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0: Eh bien, un autre beau moment magique de radio à CNV, permettez-moi de dire que c'est magique. Je veux dire, on n'est pas en train de se gratter la bedaine, mais magique grâce à vous, les auditeurs, puisque vous êtes de plus en plus nombreux. On a de la belle, belle musique. Olga est en place pour le service à l'auditoire. Elle est avec James, secondé de James, qui va rendre vos messages possibles pour nous de les transmettre à vos amours, à vos chums. Les gens aiment s'entendre à la radio, aiment entendre leurs messages à la radio.
1: Il n'y a rien qui enlève cette magie-là.
0: Non, non. Et sais-tu quoi, Nicolas? J'étais dans un taxi et il s'appelle Bob. Bob le taxi.
1: Salut Bob.
0: Oui, salut Bob. Il est avec Co-op Taxi. J'avais pris une note ici. Il est encore dans le taxi traditionnel. Et j'ai entendu dans son auto, il y avait sa playlist qui jouait. Tu comprends-tu?
1: Ben oui.
0: Et puis, j'entendais « Time Passages » de Al Stewart.
1: Oh, bonne idée.
0: Et là, je me suis dit, ça fait longtemps.
1: C'est tellement bon.
0: Copié Bob, puis je vais mettre Al Stewart, Time Passages, et il nous écoute et je le salue.
1: Eh oui, il y a des passagers du temps dans son taxi, l'ami Bob. On le salue.
0: Absolument. Puis je sais qu'il y a une autre tune que tu voulais faire jouer aussi, Nicolas.
1: Ah, écoute, les Pointer Sisters.
0: Qui est un clin d'œil à...
1: Qui tu penses, Pointer Sisters, Slow Hand, évidemment. Ça, c'est très, très bon, vous allez l'entendre.
0: Un clin d'œil à qui, je pense?
1: À qui tu pensais? Toi?
0: Ben, je sais pas, je vais te laisser.
1: Si, peut-être d'ordre privé, sait-on jamais.
0: Oh my God.
1: À moins que tu veux le dévoiler.
0: Ben, ça commence pas par C.
1: Par C?
0: Claudia.
1: Ah, ben oui, Claudia.
0: Ben, voyons donc. La fille de l'été, la star de l'équipe. Pas de l'équipe, mais de bon, on peut dire. Un peu de l'équipe, mais ta star, la star de Nicolas dans sa Mustang, c'est Claudia. Quand on le voit dans sa Mustang décapotable l'été, vous voyez avec Claudia. On la salue bien. En commençant par Buzz Caz, cette fois-ci, Georgia, un autre beau souvenir à CNV.

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2: On remember d'époque radio qui nous a marqué. On écoutait Buzz Caz et Georgia, les Pointer Sisters pour la Claudia de Nicolas Slohan.
3: Slohan et Al Stewart, les demandes spéciales. Le rôle et Olga, d'ailleurs, vous tend la main. Et tend la main vers Victor d'Outremont qui est toujours à l'écoute. On vous salue, Victor.
2: Ben oui, monsieur Victor, vous êtes mandaté pour une soirée tranquille à la maison. Un repas partagé avec votre douce qui vous... Bon, on fait ça. Arrête d'en dire W.
3: Oui, apparemment qu'il y a des choses qu'il faut pas que tu dises, même si c'est écrit.
2: Bon, ben,
3: c'est
2: ça, la en d'autres termes, Victor, check-toi.
3: C'est ça.
2: Tiens-toi bien. José Beaulieu t'attend.
3: José Beaulieu, ça peut pas être plus clair.
2: C'est that's it.
3: Alexa, l'organisation d'un brunch du week-end à Huntsic. Chacun apporte un plat. Ça, c'est intéressant. Ça nous fait découvrir les, entre autres, les habiletés culinaires de personnes insoupçonnées, hein, dans ce sens-là. Alors, Ted, Jean-Paul, Alphonse, Diane, Louise, Sophie, et vous êtes plusieurs, et on vous salue tous et toutes, d'ailleurs.
2: Ben oui, c'est le fun, ça, pour le brunch du week-end. Activité spéciale, karaoké, bowling, escape, game, atelier, cuisine pour les Bois-Jolis.
3: Réunion de retrouvailles pour revoir des amis qu'on n'a pas vus depuis longtemps. Puis souvent, on reporte ça dans le futur. On dit, ah, faudrait bien, mais là, on l'a fait pour vrai, la gang de MP à l'Assomption.
2: Alors, pour la gang de MP, les Young Bloods vont débuter le bal de la table tournante de W avec Get Together à CNV.

0: Merci d'être à l'écoute de CNV. Beaucoup d'appels pour les Eagles qu'on écoutait avec One of the Nights. Et ça, c'était un beau souvenir qu'on aime toujours écouter et programmer, bien sûr, pour vous.
1: Absolument. 2 heures de musique non-stop avec du peace and love pour la prochaine.
0: Des slogans courts, tiens, W, mon cher W, peace and love, toujours, évidemment.
1: Paix dans l'esprit, amour dans le cœur.
0: On choisit la paix, on crée l'amour.
1: Oh, hein? ça va bien.
0: Ça va de soi.
1: Ça va très bien, CNV. Plus d'amour, moins de chaos.
0: Qu'est-ce qu'on peut pas, qu'est-ce qu'on peut demander de mieux à la vie? Et là où la paix respire. Qu'est-ce qui se produit, W? L'amour fleurit. Tu l'auras entendu à CNV. Il y a des fleurs
1: partout. Là où la paix respire, l'amour fleurit. Un monde doux commence par un cœur tranquille.
0: Tu me surprends toi aussi.
1: Oh là là.

0: NV, on va poursuivre avec un groupe de rock américain formé au début des années 70, ouais, principalement connu pour ses mélodies puissantes, ses voix incroyables, je fais la liaison, et son mélange de rock, folk, hard rock et de la power ballade, mon Nicolas, ballade, on aime ça ici, c'est cool.
1: C'est vraiment ça, Anne et Nancy Wilson, des voix impressionnantes du rock, souvent associées à la vague de rock à influence féminine, hein? C'est pas rien, les deux sœurs Wilson ont été des pionnières dans un milieu pourtant très masculin.
0: Oui, avec Heart, qui est considéré leur groupe comme un groupe majeur du rock américain, avec plus de 35 millions d'albums vendus et une intronisation au Rock and Roll Hall of Fame en 2013. Quand on dit 35 millions là d'albums vendus, je veux dire maintenant on n'en a plus d'albums, on est ailleurs dans les chiffres, tout est sur le web, dans l'ordi. Mais là 35 millions d'albums, ça c'est physique, c'est des albums, c'est donc
1: pour que t'achètes l'album, pas juste pour une chanson, mais tu sacrifies tes sous pour l'album, mais là t'as 35 millions d'albums vendus.
0: La station est grosse ici, CNV, parce que ça rentrerait 35 millions.
1: Oui, mais ça sort plus.
0: C'est quand même 35 millions, hein.
1: C'est complètement fou. Mais juste avant, le classique du classique Crazy, entre autres, Santana, mon cher W.
0: Et un air qui va comme suit, Something in the Air, Thunderclap.

0: La poursuite de la table tournante de W qui vous parle avec Nicolas Deslauriers. Moi, j'ai pensé, ça commence tellement boum, cette tune-là. Aimer d'amour de Boule Noire.
1: Hey, ça, c'est Plank. Tellement bon. Et tu sais que, bien des années plus tard, début des années 90, un animateur radio fait du ménage dans une station et retrouve un disque 45 tours qui datait de la fin des années 70. Boule Noire, Aimé d'amour, se met à faire jouer ça, et les Français, joliment en retard pour ce succès, capotent, trippent, et on relance la carrière, mais outre-Atlantique, de Boule Noire, qui avait plus ou moins percé de l'autre côté.
0: De George Thurston.
1: George Thurston. Si bien que George Thurston a vu donc sa carrière renaître presque de ses cendres, et a lancé après ça un nouvel album qui a fonctionné. Donc, début des années 90, 91, si je ne m'abuse, d'où En amour, la chanson En amour, qui était un autre hit, mais version donc 1991, c'est-à-dire un

0: Ben oui, je me rappelle de ça.
1: Quelle histoire.
0: Vieille histoire. Et on va enchaîner avec King Harvest, Dancing in the Moonlight. Et ouais. Une autre belle surprise sera pour Wild Night de
1: Wild Night. Van Morrison.

0: Van Morrison, Wild Night à CNV pour boucler notre séquence avec King Harvest, oui, pour Dancing et Aimé d'amour.
1: Ah oui.
0: Ma boule noire, George Thurston, le regretté George qui est parti trop vite.
1: Oui, absolument. Et W, une petite idée comme ça, que dirais-tu d'un peu de funk disco groovy pour aller dans le même esprit, dans la même vibe, Dance d'Olga, je vous le rappelle, qui transcrit dans l'intégralité, sous toutes ses formes, en quelque sorte, vos demandes spéciales via la messagerie texte à radio@cnv.ca par courriel.
0: Ouais, ça, c'est, tu veux dire que Olga est vraiment pure. Elle nous donne dans l'intégrale.
1: Oui, tout à fait. Elle ne va pas faire de fioritures.
0: Non. Hein? C'est une femme pure.
1: Oui, qui est droite.
0: Droite. Mm-hmm. Et notre gang d'auditeurs, Phil Foxy, Disco Funk, sur la piste de la table. C'est ça le message. Disco Funk on the dance floor.
1: Tout à fait, dans l'énergie, justement, du dance floor. Alors, Peter Brown, ça dit quelque chose?
0: Hein, les Brothers Johnson? Oui, Peter Brown, ça va aller. Moi, je m'enchaînais avec les Brothers Johnson.
1: Ah, c'est bon, ça.
0: Les Brothers
1: Johnson. Ça aussi, c'est dans la même gang. Ils prononcent comme ça, eux autres, leur nom. Vous êtes qui, vous, les Brothers Johnson?
0: C'est le dance floor qui me fait... Brothers Johnson... qui sont en fait ce groupe est un duo, en fait c'est un duo légendaire de funk et de R&B actif surtout dans les années 70 et 80, connu Nicolas
1: pour leur groove, hein? Un groove irrésistible, un groove qu'on adore, influence majeure dans la funk américaine également.
0: Et juste avant Reunited, ça va faire du bien, Peaches and Herb.

0: À CNV Stomp, puis Brothers Johnson, ça faisait longtemps, en début des années 80, et on nous souligne que les Guess Who sont à jouer d'ici la fin du show. OK, ah, merci beaucoup. Ouais, t'as un gros nota bene sur la carte.
1: Oui.
0: Stand by les Guess Who, les boys.
1: C'est une primeur. Et on aime ça, des primeurs. On ne recule pas devant aucune primeur, et c'est parfait comme ça. Alors oui, bien sûr, un groupe canadien originaire de Winnipeg, là où les nuits sont longues, chanté par Pierre Lalonde, et surtout actif et populaire à la fin des années 60 et au début des années 70, W.
0: Est-ce que j'ai compris, les nuits sont longues à Winnipeg?
1: Ah oui, tu te rappelles de ça?
0: Non.
1: Ça, c'est Pierre Lalonde.
0: Oh my God.
1: À Winnipeg,
0: God.
1: Les nuits sont longues. De... D'où l'expression qui est restée. Ouais.
0: Bon, ben, je pense qu'on va retourner au Gassou et leur époque, 68, de 1968 à 1975.
1: C'est bon. Je la ferai jouer à un moment donné.
0: Ouais.
1: Alors, et c'est d'ailleurs durant cette période que le groupe connaît ses plus grands succès. Burton Cummings, entre autres, chant, clavier, Randy Mackman à la guitare, ce populaire guitariste, et évidemment, yeah, combien d'autres?
0: Ouais, on se souvient, et All Right, de BTO aussi, mais sans Burton Cummings, on précède les Guess Who par Argent,
1: oui,
0: et Stephen Stills, Love the One You're With. Vous allez voir, un beau souvenir. Ça, c'est un souvenir qui va vous rester gravé dans la tête pour au moins la semaine. Love the One You're With, de Stephen.

0: Alors, on nous fait signe encore avec les fameux tableaux ici.
1: Oui.
0: En fait, pas les tableaux.
1: Plastifiés, les cartons, comme à la boxe.
0: Des cartons.
1: Oui,
0: les fameux cartons.
1: Les cartons, comme disait Lucien.
0: Comme dans un poste de TV ici.
1: Oui.
0: En fait, dans une télévision,
1: c'est
0: communication,
1: Nouvelle Vision,
0: radio-télévision. Hein. Merci du reste à Communication Nouvelle Vision qui rend possible ce show La Table Tournante de W avec Nicolas Deslauriers qui m'accorde, étant mon patron, Nicolas est le directeur des programmes de cette station, qui m'accorde la joie, la chance, l'opportunité de choisir la musique avec vous, les auditeurs. C'est-à-dire que vous et moi, vous auditeurs et moi étant l'animateur de Radio W, on est boss du show, OK?
1: C'est
0: puis
1: pas pire,
0: Olga ça. Qui communique avec vous, il y a Michael qui fait la table tournante, tu vois, c'est un beau mix.
1: C'est un beau
0: puis
1: mix,
0: Nicolas
1: ça se passe
0: qui m'aide au micro, hein? C'est cool.
1: Tu vois,
0: on est content.
1: Oui, comme on est tricoté serré.
0: Oui. Alors, donc, merci à Michael Roy et Olga.
1: Également, à toute l'équipe,
0: Olga
1: à ceux
0: Belinsky.
1: Et celles qui nous ont écrit également à radio@cnv.ca. Même si ça se passe entre deux shows, n'hésitez pas à le faire. On en prend de bonnes notes, puis on va vous bien vous servir en musique pour la prochaine occasion qui peut survenir.
0: En tout temps.
1: En tout temps.
0: Et on va terminer ça avec 70s and 80s.
1: Ouais.
0: Les années 70 et 80. Dance and soul hits. Non-stop disco and funk. And also pop music. Ciao.
1: Ciao.
0: Ciao.

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4: Bienvenue à votre émission Derrière le volant. Cette semaine, encore beaucoup de matériel et des surprises. Honnêtement, des surprises. Marc Bouchard va nous présenter

0: deux essais routiers. Le Nissan Rogue hybride 2026, qui est venu au monde en 2026 et qui va mourir en 2026. C'est assez particulier. Il va nous présenter aussi son essai du CX-70 MHEV, c'est-à-dire un véhicule hybride léger. Denis Duquet, lui, va nous parler de la Corvette C3 1983 qui n'a jamais été commercialisée. Alors, les fêtes, là, écoutez bien ça, c'est assez assez surprenant ce qu'il va nous nous raconter. Il va bien sûr nous faire les éphémérides et il va nous parler de d'autres sujets. Denis Duquet, c'est toujours bien intéressant. Mais d'entrée de jeu, on va parler avec notre designer de service parce qu'il va nous parler, entre autres, de M. Sbarro, qui est un espèce d'excentrique du design. Et on va parler de la Jaguar Type 01 qui a été dévoilée du côté de Manhattan à New York cette semaine. On a des réserves. Alors, on va vous parler de tout ça. Salut, mon cher Pierrot.
1: Oui, oui, on a des réserves.
0: Des grosses réserves. Des grosses réserves.
1: Oui, ouais. Dans les deux cas.
0: Ben, dans les deux. Ben, dans le premier cas, il faut quand même reconnaître que Sbarro, il est peut-être passé pour un illuminé, mais il a quand même mis de la couleur dans l'industrie, là.
1: Oh, yes. Oh, oui. De la couleur, de l'excentricité, vraiment, et de l'originalité dans ses designs et tout ce qu'il a créé. Parce que Jacques Sbarro a créé des concepts, appelons-les comme ça, parce que dans la plupart des cas, c'était des concepts.
0: Ouais.
1: On parle de voitures qui ont été construites, en fait, de 1979 jusqu'à 2011.
0: 78. Je veux pas te contredire, ouais, 78.
1: 78, oui, excuse-moi. Ouais,
0: sa première réalisation, là, c'est une Cadillac. Eldorado. Eldorado modifié.
1: Ah oui. Ben oui, modifié au maximum, là, tu sais. Et il était toujours une des attractions, si tu veux, au Salon de Genève, parce que
0: M.
1: Sbarro, qui est né en Italie, s'est ensuite établi en Suisse. Il a même fondé, et il a encore, sa propre compagnie qui fait des voitures sur commande seulement, mais surtout des répliques de voitures anciennes. Parmi celles-là, c'est, mettons, il y a une BMW de 1937 à 1940 qui avait été faite. Et ensuite de ça, il y a d'autres modèles qu'il fait de façon très limitée. C'est des voitures qui sont construites à la main. Et il implique beaucoup ses étudiants qui sont dans une école que lui a fondée, une école de design. Et en fait, lui, il se pose pas la question pourquoi la construire. Il se pose la question plutôt pourquoi ne pas la construire. À partir de cette prémisse-là, moi, je te dirais, Jacques, que c'est des voitures qui ont l'air quasiment de modèles Hot Wheels là.
0: Ah oui, tout à fait.
1: Tellement
0: ils
1: sont
0: particuliers
1: ces modèles-là. Là.
0: Ouais.
1: Et si on fait référence à la Cadillac Tag Function Car de 1978, c'était quand même une voiture extrêmement longue. Déjà en partant, ces voitures-là étaient d'une longueur quasiment comme un paquebot, là, à 23 pieds de longueur.
0: Ouais, mais c'est parce que son idée de la Sbarro Cadillac Tag, là, c'est une Cadillac Eldorado. On a carrément coupé la partie arrière. On a allongé la voiture avec deux essieux, ça veut dire que c'est une voiture six roues. En arrière, c'est un bureau, là.
1: Exactement. C'est ça qu'il mentionne, c'est que t'as quatre fauteuils, t'as un bureau, t'as des téléphones, une TV, même un petit frigo, parce que selon lui, ça prenait toujours un petit frigo pour conclure un deal. Là. Donc, ça veut dire qu'il y avait certainement un petit peu peut-être d'alcool dans le frigo, on ne sait pas, là.
0: Ouais.
1: Parce que les gens à l'arrière, c'est pas eux qui conduisaient, hein. On suppose qu'il y avait un conducteur, c'est un genre de limousine.
0: Ouais.
1: Mais tout ça pour dire, Jacques, tu sais, même à l'époque, T'sais, aujourd'hui, on parle de la voiture, l'intérieur des voitures sont comme des espaces vivants, comme des salons, c'est très, très réfléchi en fonction d'un environnement de vie.
0: Aujourd'hui, on parle de cocooning dans le fond, dans les voitures.
1: Ben voilà, c'est ça. Et là, lui, en 78, il avait déjà pensé à toutes ces fonctions-là et cet aspect-là. Et parmi ces modèles, écoute, il y en a qui sont vraiment super excentriques. L'année d'après, il est arrivé avec un modèle, la Windhoek 6x6, qui était consommée royale saoudienne quand ils allaient dans le bois ou dans les champs la chasse.
0: Imagine-toi.
1: Et la voiture avait... elle intégrait une suspension pneumatique qui s'ajustait de façon assez élevée. Là.
0: Ouais.
1: Mais en même temps, elle avait aussi des sièges qui, eux, sortaient via une ouverture dans le toit pour justement lancer leur faucon à la chasse des proies.
0: C'est incroyable. Incroyable. Écoute, il fallait avoir de l'imagination, pas à peu près.
1: Mais c'était des commandes. C'est ça le pire, c'est que c'était des commandes. Alors, tu sais, l'imagination n'a pas de limite. Il n'y a vraiment pas de limite pour ce designer-là.
0: Lui, il a plié à tout ça. Moi, je regarde la Renault Espace e-Spider de 1998. Renault Espace. C'est une fourgonnette, là, je vous le dis, là, les gens qui nous écoutent. Une fourgonnette, cabriolet, OK? Il n'y a même pas de pare-brise, là, OK?
1: Non, il n'y a pas de pare-brise.
0: Et on voit quatre passagers assis dans la fourgonnette avec des casques.
1: Oui.
0: Puis ils roulent avec ça.
1: Avec des casques. Ça prend le casque.
0: Moi, je trouve ça intéressant pour démarrer une nouvelle série de sports automobiles. Pourquoi pas des courses de fourgonnette?
1: Des courses de fourgonnette. Ben, comme ça, pourquoi pas?
0: Avec une qualification avec juste le pilote. Et là, on rajoute, au fur et à mesure qu'on approche dans le week-end, on rajoute un passager, là. Pourquoi pas?
1: Ça, c'est un défi, là. Ça, c'est un défi. Selon la grosseur du potager il va y avoir des handicaps. Mais, Jacques, tu regardes, il y a un modèle qui s'appelle la Ferrari Alcanor, que lui a utilisé à la base une Ferrari Testarossa qui a complètement strippé, là. Il garde le moteur, il garde une transmission manuelle à 5 vitesses. Mais en même temps, je me dis, c'est comme le précurseur de la SP1 ou la SP2 de Ferrari, les open cockpit, comme on appelle, tout à fait. Tu vois que, tu sais, 95, ça fait 20 ans de ça, là. Ça fait un petit bout de temps, là, qu'ils ont.
0: Ça fait 30 ans.
1: Fait qu'il y a 30 ans, tu sais, puis la SP1, SP2, ça fait pas si longtemps que ça, c'est sorti, là, tu sais. Alors, il était vraiment très avant-gardiste dans le choix et les modèles qu'il faisait. D'autres étaient vraiment complètement débiles, là. Mais il y en a une en particulier que je veux souligner, les innovations qu'il a fait, ça s'appelait la Sbarro Challenge, qui était une voiture en forme de wedge. Elle fait partie, si tu veux, il y a eu de l'expérimentation durant les années 70 et 80 parmi bien des designers italiens qui faisaient des voitures en forme de wedge. Je te dirais beaucoup plus élégante que celle-là. Mais celle-ci, elle avait des particularités très innovantes, c'est-à-dire qu'il y a, à cause du fait qu'elle était en wedge et elle n'avait pas de miroirs latéraux, en fait, pour empêcher une traînée accrue. Les miroirs étaient... En fait, il n'y avait pas de miroir. On avait une caméra à l'intérieur.
0: Hey, 185, ça, là.
1: Et là, on parle de 85. Donc, tu sais, ce qu'on voit aujourd'hui avec Polestar, qui n'ont pas de lunettes arrière, et ils ont une caméra arrière pour projeter sur un miroir à l'intérieur. Donc, ce qu'on appelle un miroir, c'est pas un miroir.
0: Ben oui, ça fait plus de 40 ans, là.
1: C'est phénoménal. Les choses sur lesquelles il a travaillé sont vraiment incroyables. Et je te dirais qu'une autre, ça va être la dernière de laquelle je vais parler, une autre invention des siennes, c'est les roues sans moyeu, les roues orbitales qu'on appelle. Et ça, il l'a fait autant pour des modèles de motocyclettes que pour des voitures. Alors, là encore, c'est toute la réflexion sur avoir de moins en moins de composantes autour de la roue. Ça va chercher un certain esthétisme, si on veut.
0: Ouais, ouais.
1: Mais c'est pas le seul. Il y a eu un autre designer qui s'appelle Billy Lane, qui lui a fait un genre de chopper avec la roue arrière, où il n'y a, pas de chaîne, il n'y a pas de drive shaft, il n'y a rien. Là,
0: okay.
1: C'est juste une roue sans moyeu. Là. Alors, c'est très particulier.
0: Okay. Mais j'aime beaucoup sa soucoupe roulante. Une soucoupe roulante en 2000 qui a fait ça. Imagine-toi,
1: ben oui.
0: En cas d'invasion d'extraterrestres.
1: Oui, oui, oui, oui, c'est ça.
0: Et ça peut faire loger toute la famille. Ça n'a pas de bon sens.
1: Toute la famille, ça, c'était basé sur une Citroën BX, sept passagers.
0: Pas de
1: Alors,
0: bon
1: sens. Ouais. Et en accélérant, elle avait la particularité, cette voiture-ci, d'avoir, elle aussi, une suspension pneumatique qui faisait que ça montait la voiture, faisait monter la voiture. Donc, on avait cette impression de s'envoler.
0: Ça a
1: mais
0: pas de
1: donc,
0: bon sens.
1: Ouais. C'est très, très, très original, mais excentrique au maximum.
0: Ah,
1: c'est...
0: tout à fait. Écoute, Assistem City Car, ça, c'est d'une laideur consommée, un trois roues en plus. Four wheel in a diamond. Ouais, ben, tu sais, un trois roues, un quatre roues, mais, tu sais, les deux roues collées à l'arrière. L'autre aussi, une espèce de d'interprétation d'une Lamborghini, l'autobone. L'autobot?
1: Oui, oui, elle aussi était.
0: Ah, oh, bon,
1: c'est ça. Autobot, c'est
0: ben,
1: ça.
0: C'est parce que c'est le genre de voiture que tu mets dans un film avec Mel Gibson, tu sais.
1: Oui, oui, exactement. Des affaires ou des films du futur, quasiment, là, parce qu'ils sont tellement excentriques que il n'y a pas d'époque.
0: Il y a la 2 for 100, là, la 2011.
1: 2 for 100, ben, oui. Ben
0: ça,
1: oui.
0: Ça, c'est-tu quoi? D'après moi, c'est basé sur le véhicule de l'espace de supercar.
1: Des jets.
0: Ah, non, ben, supercar. Vois,
1: en fait, bon, elle, les Jetsons, supercar aussi. Je
0: ouais, supercar,
1: de,
0: tu viens de ça avec
1: ben,
0: Mike,
1: oui,
0: avec
1: ben,
0: Mike
1: oui.
0: Mercury, hein?
1: Ben oui.
0: Ouf, hey, là, les jeunes, on les a perdus. Là, on les a perdus comme
1: ça. Oui, oui, oui, absolument. Mais tu vois, celle-là, elle avait quand même une très grande efficacité à 118 000 au gallon, là, donc 2 litres au 100 à l'époque.
0: Ben ouais, à l'époque. Bon.
1: Ouais,
0: OK.
1: Ouais,
0: écoute, Sbarro est passé pour un cinglé, mais moi, j'aime ça parce que il a mis de la couleur dans l'industrie, ça. C'est indéniable.
1: Ça, c'est
0: indéniable.
1: Oui,
0: bon,
1: oui,
0: maintenant,
1: oui,
0: si on parlait de la Jaguar type 01, Jaguar qui a arrêté de vendre des voitures, tout ce qui bouge de toute façon depuis quelques années, et qui ont décidé de réorienter et de redémarrer la compagnie avec une première voiture, la type 01, que je trouve excentrique, mais d'une laideur consommée.
1: Ah ben oui, je suis pas mal d'accord avec toi, Jacques. C'est une voiture qui a l'air d'une voiture concept, donc une voiture qui on émet ces genres de véhicules-là dans les salons de l'auto pour aller chercher des commentaires. Sauf que là, c'est vraiment pas une voiture concept, c'est la voiture qui a été produite, elle a été dévoilée, en fait, présentée à New York dans la dernière semaine. Et Jaguar, on le sait, là, ils s'en vont vers l'électrification, même si, bon, ça va pas si bien de ce côté-là, parce que, bon, comme tu dis, Jacques, il y a plus de modèles dans leur line-up, là.
0: Mais c'est parce je trouve ça quand même particulier, parce que les gens qui vont acheter ce genre de bagnole-là, entre autres, ce sont des Américains.
1: Ben oui.
0: Et les voitures électriques aux États-Unis, ça marche de moins en moins. Là.
1: Mais c'est ça qui est très bizarre, tu sais, parce que bon, ça fait un genre de véhicule style Blade Runner, là, quelque chose comme ça. Elle a quand même des innovations, si on veut, un peu particulières, malgré le fait que c'est une voiture qui est assez lourde. Elle pèse 2,7 tonnes, donc c'est quand même très, très lourd.
0: Ouais.
1: Mais elle a trois moteurs électriques qui vont chercher l'équivalent de 1030 chevaux avec 1000 livres-pieds de couple. Donc, c'est énorme, ça. Et on dit que le 0,62, c'est 3,2 secondes. Mais tu sais, au-delà de tous les records que les voitures électriques peuvent faire et battre et tout ça, c'est qu'au niveau design, c'est quand même une voiture qui est extrêmement imposante. T'imagines-tu les roues, Jacques, là-dessus?
0: C'est, je pense 23 que c'est 24 pouces. 23 pouces.
1: 23 pouces. 23 pouces. qui coûte une fortune à chausser là-dessus. En hiver, j'ai aucune idée quel genre de performance qu'on peut avoir.
0: Pirelli travaillait avec Jaguar pour fournir des pneus d'hiver, évidemment. À quel prix? Quelqu'un qui va payer une voiture? Parce qu'on parle d'un prix de base d'à peu près 180 000 $ canadiens. Moi, je pense que ça va se vendre plus, tout près de 200 000 là.
1: Surtout
0: qu'il va avoir que 15 concessionnaires au Canada, là. Ça veut dire qu'il y a des concessionnaires. Ouais, au Québec, il y en a deux seulement. Dans le West Island et, Descaries Motors. C'est tout. Ouais. Pour le reste, les concessionnaires Jaguar, Land Rover, ils vont perdre Jaguar. Déjà en partant, je sais pas, c'est vraiment une drôle de philosophie. C'est comme si le propriétaire de Jaguar Land Rover avait plus d'argent, puis il dit, garde, des Land Rover, ça se vend, des Jaguars, ça se vend plus. On fait
1: ben,
0: ça.
1: Tu sais, Jacques, que Jerry McGovern, qui a été là longtemps, qui a dessiné l'Evoque, qui a dessiné d'autres choses, et avant lui, il y a eu Ian Callum, qui a fait des voitures absolument d'une beauté rare. Et Jaguar a été toujours reconnu pour ça. Mais là, avec les nouveaux, la nouvelle direction de design qu'on s'en va avec ça, je suis pas convaincu qu'on va avoir du succès là-dedans. Malgré, écoute, il y a des gens qui l'aiment, tant mieux.
0: Ah, il y a des gens, écoute, il y a des...
1: Les goûts.
0: Écoute, il y a du monde qui a acheté des Cybertruck. Fait que...
1: Oui, mais voilà. Mais écoute, je suis pas sûr qu'ils vont avoir du succès avec ce
0: genre. Non, c'est pas ça.
1: Et Jacques, elle a... Tu te rappelles quand ils l'ont présenté, elle était tellement contestée. Qu'est-ce que c'est que ça, tu sais?
0: Je paierais jamais 200 000 $ pour une voiture 4 places avec un intérieur aussi terne que ça, avec un design aussi ordinaire que ça.
1: Exactement. Ouais, okay. C'est en plein ça.
0: Hey, merci, mon cher Pierrot. Merci, mon cher.
1: Ça fait plaisir, Jacques.
0: Puis on se reparle la semaine prochaine, comme à l'habitude.
1: Avec plaisir.
0: Pierrot Fakin qui nous présentait le fou Sbarro. Le designer fou, moi je vais l'appeler comme ça, mais tellement original. Et on a parlé de la Jaguar type 01. On va aller faire une pause. Au retour de la pause, on parlait de la Corvette C3 83 qui, je suis sûr, vous n'êtes pas propriétaire de ça parce qu'il en reste une. Elle est obligée.
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2: La portion historique de notre émission cette semaine, il y a des choses. Même moi, j'en apprends à toutes les semaines. On va parler de la Corvette C3. Vous allez être surpris de ce qu'on va vous révéler. On va parler également de la troupe de L Drivers. Pour les vieux, vous allez vous en souvenir, mais pour les jeunes, pas sûr que vous avez connu ça. Et tout ça avec notre ami Denis Duquet. Salut mon cher Denis.
3: Oui, bonjour. Oui, la Corvette C3, j'avais une idée, mais en tout cas, c'était assez vague dans mon esprit, mais là, j'ai relu et confié. La Corvette C3, en 1983, n'a jamais été fabriquée commercialement. Parce que on préparait la C4, mais on n'était pas certain, parce qu'il y avait un nouveau tableau de bord, là, LCD, qui n'avait jamais été utilisé dans l'industrie. On avait de la difficulté à atteindre les normes anti-pollution, différentes choses. Puis la C3, ça remettait de la meilleure Corvette, puis il y avait des problèmes d'assemblage. Moi, j'ai un copain qui en avait acheté une C3, puis quelqu'un a brisé la porte, un accident. Ça, il y en a pris trois avant de trouver une qui pourrait faire dans l'auto. Fait que,
2: OK.
3: Ils ont décidé de ne pas la fabriquer.
2: OK.
3: Puis la C4, elle, est arrivée en 84.
2: OK.
3: Mais il y a une anecdote là-dessus.
2: Oui, parce que la C3, faut s'entendre. La C3 a existé. C'est la C3 de 1983.
3: 83 qui n'a pas existé.
2: Qui n'a pas existé. OK. Mais qui a existé.
3: Parce que l'autre était fabriquée depuis longtemps.
2: Oui, mais qui a existé à combien d'exemplaires, la 83?
3: 43 fabriqués.
2: OK.
3: Puis il y en a une qui est restée. Ils ont démoli les autres. C'était pour les fins d'homologation. Ils en ont gardé une qui était au musée à Bowling Green.
2: OK.
3: Elle est blanche.
2: Ouais.
3: C'est comme la première Mustang qui était blanche elle aussi. Bref. Ouais. Mais il y a une anecdote concernant le guide de l'auto. Parce que dans le guide de l'auto 83,
2: ouais,
3: sur la page couverture, il y a la Corvette C4.
2: Okay.
3: 84.
2: OK.
3: Parce que le guide sortait en octobre.
2: Ouais.
3: Puis la Corvette 84 devait sortir en octobre-novembre.
2: OK. Fait que là, Jean Duval, puis il avait essayé l'auto, puis il y a eu des images.
3: Grande première, mais là, dans leur grande sagesse, les dirigeants de General Motors ont dit, oh, on va attendre, on va aller le dévoiler à Chicago, salon d'auto de Chicago, au début de l'hiver, en février.
2: Ouais.
3: Fait que les autres ont paniqué, là, il y avait une photo de Corvette d'un livre qui est vendu à 60 000 exemplaires à l'époque. Fait que là, ils ont appelé.
2: Ouais.
3: Puis ils ont demandé. Puis moi, tout à coup, Paulette Charbonneau, qui est la représentante de General Motors, essaie de rejoindre George Duval, mais George Duval est parti au Japon.
2: OK.
3: Fait que là, elle m'appelle, mais moi, j'appelle Mazda. C'est un voyage Mazda.
2: Ouais.
3: Elle me donne le numéro de l'hôtel. J'essaie de parler à George. L'hôtel a dit non. On n'a pas d'autorisation de prendre des appels. Je rappelle Mazda qui ont rappelé le Japon, puis leur ont dit, vous allez le prendre. Puis là, finalement, j'ai réussi à contacter la chambre de Georges. Et c'est son épouse, Monique, qui répond. Quand elle entend ma voix, elle dit, hé! Hey! Je dis, non, non, il n'y a rien arrivé. Ton chat est encore vivant. Je peux-tu parler? Là, je parle de ça. Puis là, je faisais l'intermédiaire. À un moment donné, j'ai dit à Julien, appelez le don, là. Moi, j'ai aucune façon d'intervenir là-dedans. Puis là, ils ont dit, on va acheter le guide, les imprimés.
2: Oh
3: quand ils ont vu qu'il y en avait pas mal, ça aurait coûté, la facture aurait été salée, ils ont dit bon. C'est juste au Québec en français, on va le laisser passer.
2: Donc, le guide de l'auto a eu, à cette occasion-là, avec Jacques Duval et toi, une primeur mondiale.
3: Oui.
2: Parce que la voiture n'avait pas apparu nulle part. Puis on s'entend qu'en 83, l'Internet, ça n'existait pas. Il n'y avait rien de ça. Là.
3: Ben non, là, c'est quand même, ça avait été à l'époque de l'Internet, en tout cas, des. Il n'a pas brisé d'embargo, il y avait l'autorisation. C'est pas une photo volée, c'est pas une
2: photo. Fait que ceux qui ont des guides, des livres, des guides de l'auto 1984, conservez-les précieusement. 83, conservez-les précieusement.
3: La Corvette 84 sur la couverture.
2: OK, parfait. Okay.
3: Et ça, des embargos, là, on pourrait en parler à un moment donné. Il y a des anecdotes assez savoureuses là-dessus.
2: Oui. Ouais.
3: Parce que surtout Toyota, c'était les grands spécialistes. Même, ils faisaient un souper de presse. Puis avant de pouvoir manger, il y avait une signature pour un embargo sur les feux arrière de la Corolla. Wow.
2: Oh boy, bref. OK. Ben, on a des collègues journalistes qui ont, quelques jours avant la fin de l'embargo, ont publié des choses et Toyota les a suspendus pour un an.
3: Moi aussi, je fais partie de ça.
2: Ah oui? C'était...
3: Et moi, là, c'est pas de notre faute. Le guide de l'auto était un entrepôt. Puis moi, j'ai signé le document parce que, mettons que c'était le 5 octobre.
2: Oui.
3: L'embargo.
2: Oui.
3: Ouais, c'est pas aucun problème. Mais là, il y a quelqu'un chez ADP, distribution, décide de devancer la distribution. Ça fait que là, bingo. Ils m'ont suspendu pour un an, mais moi, je leur ai dit, écoutez, on t'invite pas au voyage. Vos voyages sont tellement durs, ça te dérange pas. C'est insulté. Mais moi, c'est involontaire, là. Mais il y en a d'autres qui avaient complètement pété l'embargo, puis eux autres aussi, ils ont été suspendus.
2: Ben, moi, ça m'est arrivé chez Ford au salon de l'auto de Détroit. C'était-tu au salon de l'auto de Détroit? En tout cas, avec Ford, avant le salon de l'auto de Détroit, on s'en va assister à la présentation de 2-3 nouveaux modèles. Il y a un embargo là-dessus. Et on arrive le lendemain au salon de l'auto de Détroit et la représentante des relations publiques de Ford pour le Canada, Christine, qu'on connaît bien, tous les deux, Christine Hollander, vient nous voir et elle dit, écoutez, là, vous pouvez publier parce qu'elle dit, il y en a un dans la gang et c'est pas du Canada, mais un Américain qui a brisé l'embargo. Ah bon, fait comme ça, je dis, ben là, l'embargo est levé, mais faites-vous-en pas, lui, il va passer au cash. Alors, ça s'est terminé comme ça.
3: C'est toujours des affaires de même.
2: Ouais.
3: Mais c'est moins dangereux que faire partie des Hell Drivers.
2: Ça, je me souviens de ça vaguement, là, honnêtement, là, mais je me souviens de ça qui était, c'était les cascadeurs, ça.
3: Oui, mais c'était, la majorité était sponsorisée, comme on dit en France, commanditée par des constructeurs automobiles qui fournissaient les autos.
2: Ouais.
3: Chrysler a été celui qui en a apparemment commandité le plus. Et ça a débuté en 1932, dans l'Indiana. La première troupe, c'est Lucky Tatter and his Hell Drivers.
2: OK.
3: Et lui, c'est lui qui a lancé la mode, etc. Puis ça a duré très longtemps, mais Tatter est mort en 1942, en essayant de faire un saut record. Puis c'est José Whitwood.
2: Okay.
3: Excusez, Chitwood, mon écriture est tellement mauvaise, qui a repris la troupe et a continué. Puis il y en avait plusieurs. Il y avait Jack Codman aussi, commandité par Chrysler, Dodge, Plymouth. Et un autre, ça c'est Trans-Canada, Hell Drivers. Et ça, même si c'était Trans-Canada, Hell Drivers, ils parcouraient les États-Unis et le Canada. Apparemment, ils étaient basés au Québec.
2: OK.
3: C'est les frères Walter and Bill Williams qui dirigeaient la troupe. Puis ça a duré, ça, jusqu'au milieu des années 70 dans certaines régions.
2: OK.
3: Puis aussi Ford, moi je me souviens d'avoir assisté... un événement comme ça, là, à Thetford Mines pendant une partie de baseball en intermission, c'était Lucky Lot qui a commencé ça en 1949. Puis après ça, il a continué.
2: Hey, ça te rajeunit pas, ça, Denis?
3: Non, monsieur. Puis Bill Mega, Tournament of Thrill de 56 à 57, ça, c'était commandé par Ford. Puis moi, je me souviens, là, ça, il y avait des rampes, il faisait des sauts. Lui, il tournait sur deux roues.
2: Ouais.
3: Il roulait sur deux roues. Ensuite, il y avait la fameuse... Le gars, il se couchait sur le capot, puis là, on avait enflammé un mur de bois, là, d'une planche de contreplaqué, probablement.
2: Ouais.
3: Puis là, on partait, puis il défonçait ça, là, tout le monde applaudissait. Mais en réalité, c'était pas si dangereux que ça, parce que... Le pare-choc frappait le mur en bois ben avant que le gars arrive, là, mais ça devait être quand même dangereux. Il y avait le danger qu'il soit incendié. Mais c'était assez particulier. Et même aujourd'hui, qu'est-ce qu'il y a? Au milieu des années 70, ça a disparu graduellement pour deux raisons principales. Les Monster Trucks.
2: Oui.
3: Qui ont donné tout un spectacle, là, le Gravedigger et tout ça, qui sautait, démolissait des autos dans les arénas.
2: Mm-hmm.
3: Puis en plus, les compagnies automobiles, au milieu des années 70, ont commencé à être sensibilisées à la sécurité routière. Ça fait qu'il y a des gens qui tentaient de démolir des autos puis faisaient des sauts de la mort. C'est peut-être pas vraiment une bonne publicité pour les constructeurs. Et aussi un truc qui est devenu de plus en plus populaire, les courses en 8. Les choses de démolition, ça, c'est quand même plus spectaculaire qu'un gars qui saute d'une petite rampe. Puis même aux États-Unis, il y a des courses en 8 avec des autobus scolaires.
2: OK.
3: Faut le faire,
2: ça. Hey, ça, ouais, ça, je me souviens de ça, par exemple. Ça, je me souviens de ça, avec des autobus
3: encore,
2: scolaires.
3: C'est encore lieu aux États-Unis.
2: Ah, oh, ouais.
3: Il y avait des derbys de démolition aussi.
2: Complètement
3: donc,
2: fou, ça.
3: Les gens ont décidé là, de... Les intérêts sont diversifiés, puis... Bonjour les Hell Drivers.
2: OK. Alors ça a été quand même une époque assez spectaculaire. Là. Moi, je me souviens de ça. Là, c'est...
3: Puis, au début, souvent, moi, à mon âge avancé, j'avais 5-6 ans, puis là, c'était des vieux bazous.
2: Ouais.
3: Ils faisaient les mêmes choses. Puis même quand j'avais été chez Lada en Union soviétique, ils ont montré un film des Hell Drivers soviétiques qui faisaient les mêmes trucs, mais avec des Lada.
2: Mais ça, c'était facile à démolir, là.
3: Puis, moi, je t'avais dit, il m'avait pas trouvé drôle. Il sautait pas tellement haut. J'avais-vous peur que les autos tombent en morceaux quand ils atterrissent?
2: Ah, oh, mon Dieu, ça va.
3: Je
2: lui
3: ai dit, je pense que je suis mieux de me fermer si je veux retourner au Canada.
2: Ah, ouais, c'est sûr, c'est
3: bon.
2: Sûr. OK.
3: Mais dans les effets
2: maintenant. Oui.
3: Le 8 octobre 1904.
2: Oui.
3: C'est la première course de la Coupe Vanderbilt sur un parcours de 30 000 dans le bout de Long Island.
2: Ouais.
3: Et ça, Vanderbilt, c'est l'héritier de la célèbre famille Vanderbilt qui a fait sa fortune, son immense fortune dans les chemins de fer.
2: OK, ouais.
3: Et finalement,
2: ouais.
3: Vanderbilt, dans le sud des États-Unis, il y a un manoir qu'on peut visiter aujourd'hui qui est extraordinaire. Et ça, puis là, les Américains, ils sont allés voir ça, puis il y a eu beaucoup de sorties de route, puis ils croyaient que montrer la technologie américaine au public, c'est des voitures françaises qu'ils ont apportées pendant les 3 premières années.
2: Oh, ça, ils n'ont pas dû trouver ça drôle.
3: Non, il y a des panards qui ont remporté. Puis en plus, là, il y avait des accidents, c'était dangereux. Là. Les gens ont porté plainte. Il y a eu toute une campagne là, pour cesser ces folies-là, les fous du volant, les trompe-la-mort. Puis Vanderbilt a construit la première autoroute sur le continent nord-américain pour que sa course puisse continuer.
2: Okay.
3: Puis après ça, la course s'est déplacée. C'est une longue histoire, je ne vais pas trop élaborer, je vais en reparler plus tard. Mais c'est la première fois de la Coupe Vanderbilt. Mais parlant là, d'influence publique, c'est les courses sur des routes, il y a aussi la Targa Florio et la Mille Miglia qui sont devenus des trucs de voitures anciennes à cause qu'il y a eu des accidents spectaculaires. Puis mon dernier éphéméride, le 8 octobre 1949, le gouvernement britannique cède l'usine Volkswagen à Wolfsburg au gouvernement allemand.
2: Mais là, faut que tu m'expliques comment ça se fait que les Britanniques étaient propriétaires d'une usine Volkswagen.
3: Pendant la troisième, je veux dire,
2: la deuxième.
3: La fin de la Deuxième Guerre mondiale, l'Allemagne a été divisée en trois, les Britanniques, les Français et les Américains.
2: Ouais.
3: Puis l'usine de Wolfsburg était située dans la section britannique. Puis en 1945, immédiatement après, on confie au colonel Ivan Hurst de voir ce qu'il pouvait faire avec l'usine.
2: Okay.
3: L'usine qui a été bombardée parce qu'elle faisait de la production pour la guerre. Il y avait des trous dans le toit, il y avait de la neige partout, c'était en hiver, à l'automne. Et lui, il a bouché les trous dans le toit, il a réaménagé les trucs pour fabriquer des autos, puis ils ont trouvé une coccinelle sur les décombres.
2: Okay. Ah oui?
3: Puis là, ils l'ont retapé, ils l'ont revampé, ils l'ont rendu utilisable. Et là, ce qui a permis à Volkswagen de survivre, là, parce que là, il n'y avait pas rien, ils ont trouvé des employés, des anciens employés, parce qu'à l'époque, c'était surtout des prisonniers de guerre et des esclaves qui travaillaient là.
2: Ouais.
3: Ça fait pas des enfants forts. Ils ont trouvé assez de travailleurs compétents pour repartir. Et lui, il a convaincu l'armée britannique d'acheter 20 000 coccinelles.
2: OK. Ah ouais.
3: Avec ça, ça a fait que l'armée a dû revendre au public là, assez rapidement. Puis une fois que l'usine s'est mise à rouler, puis on produisait, là, ils ont cédé ça au gouvernement allemand, qui lui a continué. Puis, comme on dit en latin, the rest is history, là, la coccinelle est devenu un phénomène mondial. Puis aux États-Unis, c'était au Canada aussi. Moi, je me souviens, je ne sais pas quel âge que je pouvais avoir, j'étais assez jeune, puis j'avais vu la première coccinelle à Thetford Mines, derrière l'église, là, puis j'étais enfant de cœur, puis j'allais servir la messe. Curé qui célébrait, il y avait une Volkswagen beige, je pense, ou grise. Puis qu'est-ce que c'est ça? Puis tout le monde, à un moment donné, dans les années 60, là, les étudiants sur le campus de l'Université Laval, là, il y avait des Volkswagen Beetle, puis des Chevrolet, des Vauxhall, puis qui étaient. Puis l'avantage que Volkswagen avait pour la coccinelle en Amérique du Nord, vu que ça a été développé pour rouler sur les autoroutes sans limite de vitesse, le moteur était capable de rouler longtemps, pas nécessairement au régime, mais au-dessus de 70 000 à l'heure à l'époque. Tandis que les voitures britanniques et françaises qui étaient importées ici, il n'y avait pas d'autoroute dans aucun de ces pays-là. Des petites routes de campagne où tu roules peinard, tu fais d'un petit bout à l'autre, tu ne vas pas loin. Tu sais, la France, là, il faisait le seul long voyage qu'il faisait, c'est aux vacances du mois d'août. Partait de Paris puis allait sur la côte.
2: Oui, c'est vrai.
3: Ça fait qu'à ce moment-là, vous, ça avait l'avantage. Mais tu sais, il y avait toutes sortes d'affaires qui n'étaient pas supposées marcher, là, des ailes à part, des feux intégrés comme ils étaient, un moteur refroidi à l'air qu'on disait que c'était dépassé. Hein, les premiers Volkswagen, il y avait une chaufferette à essence.
2: Oui, écoute, c'est
3: puis
2: ça.
3: Et en plus, il n'y avait pas d'indicateur de carburant. Hein.
2: Ah, OK, fait, tu y allais au son.
3: Tu avais un truc là, sur le pare-feu, là, puis là, tu tombais sur la réserve.
2: Ah, écoute, c'était assez rudimentaire. Hey, mon cher Denis, merci. Toujours bien intéressant, puis on en sait un peu plus sur la Corvette C3. Ça, j'ai appris quelque chose aujourd'hui. C'est vraiment le fun.
3: Parfait. Bon, à la semaine prochaine.
2: À la semaine prochaine, mon cher. On va parler de Ginetta la semaine prochaine,
3: on va parler au moins de Ginetta, puis probablement de la Coupe Vanderbilt. Ça va être assez promené partout aux États-Unis.
2: Bon, bien, parfait.
3: Il y avait aussi une autre course en Europe identique, Jackson Bennett.
2: OK, excellent. On parlera de ça, mon cher. Merci. Bonne semaine.
3: Au plaisir.
2: Denis Duquet qui nous parlait de l'histoire de la Corvette C3-83 qui n'a jamais, qui a déjà existé, mais qui n'a jamais été commercialisée. On va aller faire une pause. Au retour de la pause, Marc Bouchard va nous présenter deux essais cette semaine. Tout de suite.
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5: La portion à Marc Bouchard, cette semaine, on vous présente deux essais routiers. Le premier, le CX-70 de Mazda, mais la version MHEV, c'est-à-dire la version hybride léger, mais non rechargeable. Et on va vous parler du Mitsu-Nissan. Pourquoi Mitsu-Nissan? Parce que c'est le Mitsubishi Outlander, la version la plus luxueuse. On a rebadgé Nissan pour un an seulement, pour cette année. Pour avoir une version hybride rechargeable sur hybride, c'est-à-dire sur leur catalogue. Salut mon cher Marc.
6: Salut mon cher.
5: Bon, on va parler du Nissan Rogue là, hybride là, après oui. Là. Mais on va commencer par le CX 70 hybride non rechargeable, hybride léger, je pense, hein.
6: Oui, exactement. Pour mélanger tout le monde, c'est le MHEV et non pas le PHEV.
5: C'est ça. C'est pas le plug-in, c'est le mild hybride.
6: Exactement. Alors, en fait, la réalité, c'est que c'est un moteur à essence traditionnel avec transmission automatique, tout ce qui vient avec, et qui est appuyé d'un tout petit moteur électrique, mais évidemment qu'on n'a pas besoin de recharger. Okay. Donc, c'est une hybridation extrêmement légère. La beauté de ce véhicule-là, elle réside essentiellement dans le moteur. C'est un moteur 6 cylindres en ligne, 3,3 litres, qui a été développé à l'interne chez Mazda.
5: Ouais.
6: Tout comme la transmission automatique qui l'accompagne. Donc, écoute, je te cacherai pas que c'est un véhicule qui a eu des difficultés à la naissance. Surtout en version PHEV, je dois le dire, là, mais les CX-70, CX-90 ont eu quelques difficultés au départ, mais ça semble s'être résorbé. Et aujourd'hui, ça semble être des véhicules qui ont atteint une certaine fiabilité et une certaine maturité.
5: En tout cas, il y en a beaucoup sur les routes.
6: Il y en a beaucoup sur les routes. Ouais. Et on va tout de suite faire la différence entre le 70 et le 90. C'est une banquette.
5: La troisième rangée.
6: Oui, parce que le véhicule lui-même, c'est exactement le même.
5: Ouais.
6: C'est la même carrosserie, les mêmes dimensions. Il n'y a rien changé, là. C'est exactement le même véhicule. Donc, c'est vraiment juste la présence ou pas de la troisième banquette qui fait la différence entre le 70 et le 90. Donc, ouais. C'est
5: puis
6: pas...
5: Et puis, il n'y a pas une différence de prix à tomber à terre, là.
6: Il y a une pièce. C'est pas compliqué, là. Il y a 1000 $ à peu près entre les deux. Fait que c'est vraiment pas significatif. Ce qui est intéressant de du CX-70, entre autres, puis c'est pas la première fois que je le laissais, mais à chaque fois, je constate la même chose, c'est que pour une fois, on a un VUS qui se conduit avec un petit peu de plaisir.
5: Ouais.
6: C'est pas... On s'entend, c'est pas une berline, là. C'est pas un chasse-port non plus. Le moteur est puissant, il fait 280 chevaux, mais bon, il est un petit peu grogneux, honnêtement. Mais tu sais, ça passe assez bien. Quand tu l'accélères trop fort, là, il se fait entendre un peu. Mais dans l'ensemble, ça réagit assez bien. Sauf que c'est vraiment le côté précision de la conduite et direction qui sont vraiment les plus intéressants. Parce que ça nous fait vraiment un VUS qui est agréable. Moi, je me rappelle quand je suis allé au lancement, je ne me rappelle pas si tu étais là ou pas, c'était en Californie.
5: Oui, j'étais là.
6: Et on était dans les montagnes californiennes.
5: Oui.
6: Et tu sais, on conduisait ça vraiment là dans des routes sinueuses, puis on n'aurait pas conduit plus rapidement ou de façon plus dynamique avec une voiture.
5: Non, c'est vrai. C'est vrai. Ouais.
6: Fait que ça, c'est l'avantage indéniable de ce véhicule-là. Autre avantage, ben c'est évidemment le fait que Mazda a pris depuis quelques années un tournant, disons, un peu plus chic. Et ben on le ressent à l'intérieur. D'abord, le look est très joli à l'intérieur. C'est beau, les matériaux sont intéressants, sont solides, l'assemblage est bon. C'est vraiment bien fait. Écoute, on a encore l'ancien système d'infodivertissement parce que le nouveau ne fait qu'arriver sur le CX-5.
5: Oui, c'est ça. On va probablement que les prochaines années, en tout cas, on va voir arriver ce nouveau système-là. C'est à souhaiter, honnêtement. Là. C'est à souhaiter.
6: Oui, parce que l'autre, il est effectivement... Ben, il est correct, là, mais tu sais, avec la molette au milieu... C'est pas nécessairement toujours facile. Faut que tu zigonnes de la molette pas mal. C'est sûr que l'écran est tactile par moment, mais quand même, faut que tu sois capable de savoir dans quel menu tu veux aller. C'est pas exactement ce qu'il y a de plus convivial. Pour le reste, cependant, c'est un véhicule qui est très bien équipé, du moins la version que moi j'ai, qui est très, très bien équipé, même en matière de sécurité, à la limite, il est presque trop bien équipé, tellement certains systèmes peuvent paraître parfois intrusifs.
5: Ouais.
6: En gros, essaye même pas de regarder trop longtemps la personne qui est aux côtés de toi, parce que ta voiture va te dire « Hey, t'es distrait, regarde en avant ».
5: Ouais, ça, remarque que ça me titille un peu, là. C'est, je te dirais que le pire de tous les constructeurs, c'est Subaru, là.
6: Oui.
5: C'est rendu qu'ils vont dire, tu clignes trop des yeux, là. non, mais c'est vrai, là. Subaru, là, c'est un irritant majeur pour moi. Mais, c'est vrai que Mazda aussi, il laisse pas sa place, là. Ouais.
6: Non, Mazda, elle réagit et il réagit aussitôt que tu touches à une ligne latérale.
5: Ouais.
6: Heureusement, ça, tu peux le désactiver, tu peux le modifier, en tout cas. Puis, il y a des vibrations qui se font entendre dans le volant. C'est pas toujours des vibrations sonores, des éléments sonores. Fait que, au moins, capable de contrôler ça un peu, mais c'est extrêmement sensible. Tu vas me dire, oui, on n'est pas supposé toucher aux lignes de côté, t'as raison, là. Mais en même temps, ça arrive souvent dans la circulation ou autrement, et c'est un peu dérangeant. Donc, les systèmes de sécurité sont efficaces, mais parfois presque un peu trop, évidemment. Et je cherche pas de conduite semi-autonome là-dessus. Il y en a pas, là.
5: Non, ça n'existe pas chez Mazda encore, ça. Non.
6: Si tu lâches le volant, on va t'avertir, tiens le volant. C'est aussi simple que ça.
5: Ouais.
6: Y a pas, même si tu as un régulateur de vitesse intelligent, là, puis que tous les systèmes sont là pour t'aider en conduite. Rouage intégral aussi, super efficace. Ce que j'aime des rouages intégraux de Mazda, c'est que tu n'as pas à décider sur quel type de surface tu roules. C'est ouais. Le système qui détermine lui-même la traction et le type d'adhérence dont il a besoin. Et il se comporte comme un Mazda, finalement.
5: Ben, c'est parce que du moment qu'il y a une roue qui tourne peut-être un peu plus vite que les autres, là, c'est là que le système va s'enclencher, là.
6: Oui, puis la lecture au sol est fréquente. Donc, ça fait vraiment un bon travail. Tout comme tu as une excellente capacité à près de 5000 livres.
5: Ouais,
6: ce qui est énorme,
5: ouais.
6: Quand même.
5: Ouais.
6: Donc, là-dessus, vraiment, c'est un véhicule qui est assez complet, qui est assez... Puis, en arrière, ben écoute, les portières s'ouvrent, on a mis presque à 90 degrés.
5: Oui.
6: Donc, l'accès à bord, c'est super facile, dans la mesure où tu as l'espace, évidemment. Là. Tu ne fais pas ça dans un centre commercial, parce que, bon, tu as un peu moins de place.
5: Ouais.
6: mais bon, fait que, tu sais, l'accès à bord est facile, les matériaux sont bien. Sincèrement, c'est un très bon véhicule. Un véhicule que je n'avais pas conduit depuis un bout de temps et que j'ai redécouvert avec un certain plaisir. Quant à la consommation, mais tu vois, moi, jusqu'à maintenant, je suis à 9,9 litres au 100.
5: Ouais, c'est quand même un petit véhicule, ça, là. C'est...
6: Non, c'est quand même un gros véhicule, mais je t'avouerai que j'ai fait beaucoup, beaucoup d'autoroutes. Donc, j'ai hâte de voir au bout de mon essai, quand j'aurai marié un peu plus le ville, je devrais tourner aux alentours de 11, à mon avis, là.
5: Ouais.
6: Mais ce qui est, bon, comme tu l'as dit, c'est un gros véhicule avec des bonnes capacités. Donc, sincèrement, un véhicule qui va bien. Prix de base est d'à peu près 50 000 $. Si vous allez dans les versions les plus raffinées, ça peut aller jusqu'à 65 000 ou à peu près. Mais on est dans des gros VUS, donc on est tout à fait compétitif en termes de prix. Fait que, sincèrement, c'est un véhicule qui mérite une certaine considération, surtout parce que, justement, quand il a été lancé, il y a eu des petits problèmes de naissance. Et là, il semble que ces problèmes-là soient résorbés.
5: Ouais. Bon, ben écoute, c'est chose certaine, en tout cas, on n'est pas tout seul à penser que c'est un véhicule hyper intéressant parce que, comme je te disais tantôt, on en voit beaucoup sur les routes et les concessionnaires sont contents de ces deux véhicules-là. Alors,
6: effectivement.
5: Bon. OK. Fait qu'une bonne note pour le CX-70 MHEV. On va l'appeler comme ça de cette année. Maintenant, on va passer à un véhicule qui a pas causé un traumatisme, mais ça a provoqué beaucoup de questionnements quand ça a été lancé. C'est Nissan qui est arrivé l'an dernier. Il nous annonçait un Rogue hybride. Et là, on était content de savoir que Nissan au moins plongeait dans l'hybridation parce que on trouvait ça important. À peu près tous les constructeurs l'ont maintenant. Mais quand on a vu arriver le véhicule, ça a été le menton nous a descendu jusqu'au plancher. C'est un Mitsubishi Outlander rebadgé.
6: Totalement.
5: Okay.
6: Et pas garanti. Ça, c'est le bout que je comprends pas.
5: Ouais, il n'y a pas la même garantie. Il n'y a pas la même garantie. Il y a une garantie Nissan et non pas la garantie Mitsubishi de 10 ans. Et on peut avoir strictement le modèle entièrement équipé, la version platine, parce que les modèles un peu plus dépouillés, c'est pas disponible.
6: Non, effectivement. Donc, on a une seule version, le platine, qui est assez cher. On utilise effectivement la motorisation de l'ancien Outlander en plus. Faut le dire, c'est pas le nouveau qui a été dévoilé cette année chez Mitsubishi, là. C'est l'ancien Outlander, donc qui fait 60 km au lieu des 80 annoncés par la nouvelle génération du Outlander PHEV.
5: OK. OK.
6: Tu sais, fait qu'on n'est même pas dans la nouveauté. Donc, c'est vraiment une question. Pourquoi? Pourquoi Nissan a jugé bon d'arriver avec un véhicule comme celui-là, qui, à mon avis, moi, j'en ai jamais vu sur la route, ou à peu près pas.
5: Ben, c'est parce qu'il faut les voir d'un peu plus près. Ça, je sais pas si t'es d'accord avec moi, mais parce que si on regarde pas le logo, c'est un Outlander pur et dur, là. C'est pas d'autre chose.
6: Ah oui, on a changé le logo en avant, c'est tout ce qu'on a fait, là. Ouais. Quand t'es à l'intérieur, c'est strictement le même genre, le même intérieur, le même habitacle que les Mitsubishi PHEV. C'est exactement le même véhicule. Ça, il n'y a pas de doute là-dessus. Et c'est ça qui soulève le questionnement. Parce qu'on sait que Nissan va arriver, là. Donne-nous deux semaines, là. Puis ils vont arriver avec le Nissan e-Power, le Rogue e-Power, qui est une version d'hybridation pas branchable, cependant, mais qui est électrique, qui est un système qui fonctionne un peu comme la Volt fonctionnait à l'époque, du côté de Chevrolet.
5: Ouais.
6: Donc, on a cette technologie-là. On le sait. On sait depuis longtemps qu'elle va arriver chez nous parce qu'elle est vendue au Japon depuis une couple d'années déjà, avec un certain succès. Donc, on le savait qu'elle arriverait en Amérique du Nord. Là. C'était pas une nouveauté.
5: Ouais. Ouais.
6: Donc, pourquoi Nissan pour un an? Parce que ça va durer un an à peine, le Rogue PHEV.
5: Oui, ouais, parce qu'il ne revient pas. Il revient pas pour 2027. Il faut oublier ça, là.
6: Non, exactement. Ouais. Donc, c'est un véhicule qui va avoir été vendu pendant un an pour boucher un trou dans le catalogue. C'est un peu l'impression que ça a donné. Moi, ouais. Si j'étais un concessionnaire Mitsubishi, je serais furieux. Parce que déjà, chez Mitsubishi, on n'a à peu près pas de modèle.
5: Ouais.
6: Puis
5: ouais.
6: En plus, notre modèle le plus populaire, on va le prêter à une autre compagnie pour qu'il le vende pareil.
5: Ouais. Ouais.
6: Je comprends pas cet intérêt-là. Pour le véhicule lui-même, écoute, il y a peu de choses. Je recommande le Mitsubishi Outlander PHEV. Je vais recommander le Rogue PHEV, là. Ouais. Il fait tout à fait le travail. Le gros bémol de ce véhicule-là, c'est son moteur. C'est parce que lui, il arrive, comme je le dis, c'est l'ancienne génération. Donc, il arrive avec le moteur 4 cylindres 2.4 qui est ultra gourmand quand la batterie est vide.
5: Oui. Ouais.
6: Tu sais, ça fait un PHEV dont la moyenne est à 10 litres au 100. Ça commence à être élevé, là.
5: Oui, pour un PHEV, oui. Oui, tout à fait.
6: C'est ça. Alors, c'est là qu'il y a le problème, parce que pour le reste, c'est un véhicule dont le roulement est intéressant, dont la conduite est tout à fait correcte, dont l'espace intérieur est surtout impressionnant. On a vraiment bien fait les choses. Tu sais, comme je te dis, ça va de façon tout à fait correcte. Encore une fois, 200 quelques chevaux, 332 livres-pieds de couple. Ça, le couple est assez présent, ça fait le travail, c'est bon. Fait que, tu sais, c'est un véhicule qui a de bien belles qualités, mais comme on l'a mentionné, qui ne profite pas de la même garantie chez Nissan que chez Mitsubishi, dont on dispose uniquement d'un modèle de luxe. Alors, pourquoi je vais me rendre chez Nissan, acheter un véhicule, quand je pourrais avoir une version peut-être un peu moins équipée, mais pas mal moins chère, avec 10 ans de garantie du côté de Mitsubishi?
5: Ouais, c'est vrai que c'est questionnable, mais en même temps, j'ai l'impression que ça coûtait pas cher à Nissan. Mitsubishi a dû faire probablement un bon deal en bon français avec Nissan. Ils sont fabriqués au même endroit. Alors, tu sais, peut-être que c'est une question de justement combler le catalogue parce qu'on n'avait pas de modèle hybride chez Nissan. On n'avait rien de ça. Mais c'est vrai que pour un an, si ça avait été pour une période de 3 ans, puis avoir une gamme un peu plus étoffée, mais en même temps, c'est toujours dangereux justement parce que quand tu arrives avec deux constructeurs qui ont des politique de garantie totalement différente, comment tu fais pour justifier ça?
6: C'est ça que je comprends pas. Si tu es capable de le garantir 10 ans avec chez Mitsubishi, pourquoi la même mécanique, le même véhicule avec un logo différent n'est pas garanti de la même façon ailleurs?
5: Ouais, mais parce que chez Nissan, s'ils garantissaient leur Rogue, leur nouveau Rogue hybride s'il le garantissait pour 10 ans, il était pris avec la balance de la gamme en disant, oups, la balance de la gamme, on peut pas garantir 10 ans. Là aussi, ça fait du questionnement de la part des consommateurs, là.
6: Oui, effectivement, non, je suis d'accord. C'est pour ça que je questionne non pas cet élément-là, mais je questionne le fait même que Nissan ait amené ce véhicule-là pour une seule année. Tu sais, je pense que tu l'as soulevé, il y a un paquet de problèmes, il y a un paquet de questions, et on se demande, en fait, est-ce que ça a vraiment valu la peine? Est-ce qu'on en a vendu assez pour justifier cet ajout-là au catalogue? J'ai un doute.
5: Oui, oui, ça, je suis convaincu qu'ils n'en ont pas vendu beaucoup. Qui n'en vendront pas beaucoup, ce qui va rester d'un coup. Là. Puis je suis convaincu que les concessionnaires n'en ont pas eu des tonnes non plus. J'ai l'impression que c'est une question de perception de la part des consommateurs, parce qu'en attendant le e-power qui arrive là. En plus, oui. Là, c'est le e-power, là, le Rogue va arriver fin novembre chez les concessionnaires. Une version, la version SR, puis après ça, les autres versions vont arriver plus tard, en début 2027. Mais quand les gens vont avoir essayé un Rogue e-Power, ils voudront plus avoir le Rogue hybride de cette année.
6: Non, mais je pense aussi qu'il y a toute une question d'échange avec Mitsubishi. Parce que là, Mitsubishi arrive avec sa voiture électrique,
5: ouais.
6: qui est en fait une Nissan Leaf.
5: Ben, exactement. Ils vont arriver avec un pick-up aussi qui va être un Frontier habillé autrement.
6: Exactement.
5: Il y a le gros camion. Ils vont avoir un gros camion aussi qui est dans le fond un Armada, mais habillé autrement.
6: Oui, c'est ça. J'ai l'impression que c'est dans cette optique-là que Nissan a voulu faire ça. Mais en tout cas, je trouve ça assez particulier quand même comme proposition.
5: Ouais.
6: Ce qui, je le répète, là, ce qui quand même est un véhicule à recommander, là, je vous le dis. On ne juge pas de la qualité du véhicule. Là.
5: Non, ça, je suis tout à fait d'accord avec toi. Hey, merci, mon cher Marc.
6: Ça fait plaisir, mon cher.
5: On se reparle la semaine prochaine.
6: Avec plaisir.
5: Marc Bouchard qui nous présentait deux essais cette semaine. J'espère que l'émission vous a plu. Moi, je vous laisse là-dessus. Et je vous donne bien sûr rendez-vous la semaine prochaine. Même heure, même poste, même station. Et soyez là. On aura encore beaucoup, beaucoup de matériel à vous présenter. En attendant, soyez prudents et bonne route.
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0: un petit peu de temps pour vous présenter.
1: Oui, oui.
0: Voilà. Voilà. Alors, nous y sommes donc. Eh bien oui, samedi, le 10 octobre 2026, c'est le premier trio, hein, notre émission qui est toujours sur la glace, sur la patinoire. Encore une patinoire presque électorale, puisque c'est lundi dernier qu'on est allé jouer la partie au complet. Mais là, maintenant que la partie s'est déroulée, ben, il faut qu'on regarde pour analyser. Qu'est-ce que notre antichambre, là? Hein, qu'on analyse les résultats, les impacts, les effets, l'avenir, etc.

0: Et puis notre premier trio là sur la glace, eh ben il est ben c'est ça, il est comme dans l'histoire du Canadien, il est en reconstruction. Il est en reconstruction. Vous allez voir ça autour de la table. Faut se rappeler donc que nous sommes diffusés en continu sur les ondes de la radio numérique CNV.ca. Prenez votre téléphone, faites télécharger l'application CNV, vous allez nous entendre. Mais attention, il y a plus que ça. On est aussi diffusé sur une radio AM qui s'appelle 940, la radio AM 940. Alors, en particulier, ce beau samedi matin, 10 octobre, ben, certainement qu'il y a des gens qui sont dans, comme on dit communément, sont dans leur char. Ils sont dans le char puis ils nous écoutent. Alors, c'est pour ça que CNV, hein, radio partout, radio, ben oui, ben, baissez mon microphone, bon, parce que sans ça, c'est le microphone qui va être dans l'écran seulement. Alors, donc, les gens peuvent nous écouter à la radio AM. Et parfois, fin de parenthèse, là, on dit, ah, oh, la radio AM, la radio AM, c'est pas la radio FM. Non, on n'a qu'à penser, par exemple, à l'illustration du côté anglophone, c'est GED, hein, qui est la grande radio écoutée par la communauté. On va l'appeler comme ça, la communauté anglophone. Ben, nous, on est aussi sur la bande AM avec cette radio 940. Alors, répétons-nous un tout petit peu. Donc, une radio numérique à travers le monde, hein, à travers le monde, n'est pas que diffusée au Québec ni à Laval uniquement. Les studios sont au centre Laval, mais également sur l'ensemble du territoire québécois, canadien, mondial, etc. On peut nous entendre. CNV.ca, téléchargez ça sur votre appareil mobile, et puis on va se retrouver. Alors, donc, qu'est-ce qu'on fait pour le premier trio sur la glace? Le premier trio, il est là, donc, pour apporter de l'information, compléter de l'information, des commentaires, des observations en général, qui nous aident à nous faire une opinion, hein, une opinion sur qu'est-ce qui se passe sur la scène de la gouvernance et de la scène politique en particulier. Alors, je vous disais, on est maintenant dans une période de reconstruction après le 6 octobre où on a eu les élections générales. Et on nous avait reproché à juste titre dans notre émission au cours des dernières semaines que c'était pas mal boys club notre affaire. C'était pas mal boys club. Il y avait que des gars autour du microphone et en particulier aussi, ça me permet de le souligner, eh bien, avec notre metteur en onde, Paul Lavigne, là, hein, qui est le metteur en onde, le meilleur de toutes les radios, hein, de toutes les radios sur le territoire, le grand territoire de Montréal. On salue Paul Lavigne. Alors, c'est ça. On nous a reproché avec raison, eh ben c'est un boys club votre affaire là. Hein? Vous aviez autour de la table Yuri Chassin puis Guy Ouellet. Bon, maintenant que l'élection est déployée, c'est réalisé. Bon, ben on se renouvelle. Eh bien là, autour de la table, ben oui, on a enrichi. C'est comme si la Ligue nationale de hockey maintenant faisait appel aux meilleurs de la Ligue professionnelle féminine. Si on était sur la patinoire du hockey, on va vous présenter Aïcha Issa. Bon, Aïcha Issa, vous la voyez à nos côtés. Bon, elle est encore, non pas encadrée, mais dans le milieu la rose entre deux épines, là, hein, un collègue qu'on va vous présenter tantôt, Scott McKay, mais pour l'instant, présenter cette nouvelle ressource qu'on va dire sur le premier trio, Aïcha Issa. Aïcha Issa, bienvenue. D'abord, on fait un tour général. Tu viens d'où? Moi, évidemment, parce qu'on a des relations aussi administrativo-politiques, on va dire ça, depuis un bon moment, j'aurais tendance à dire, ben, viens surtout du Québec. Mais là, on voit bien qu'il y a peut-être une origine, là. Tu viens d'où? C'est quoi ton histoire, ton parcours? Bon, on ne se gêne pas, on a du temps, notre premier quart d'heure. On le passe surtout la présentation, puis on va tomber, bien sûr, dans les enjeux de la dernière campagne et les résultats. Aïcha Issa.
1: Bonjour tout le monde. Donc, merci Rémi de cette belle invitation ce matin. Je suis très, très honorée. Alors, je viens d'où? Je viens du Niger. Mais en fait, j'ai plusieurs origines. Là, depuis 35 ans, je suis québécoise, mais avant ça, je viens du Niger. Je suis née au Sénégal. J'ai grandi entre la Côte d'Ivoire et le Niger. Puis, quand j'ai commencé mes études au Québec en 92, j'ai même eu la chance de travailler avec les producteurs agricoles du Québec qui m'ont
0: Oula!
1: retourné au Mali pour travailler sur un projet en agriculture et en microcrédit. Donc, ouais, j'ai des racines un peu partout.
0: Ben, alors, des racines, on l'a dit, c'est 92, c'est profondément québécoise. Hein? Donc, exact. Une formation dans le domaine de l'agroéconomie, on peut dire ça comme ça.
1: Exact.
0: Ça.
1: J'ai un bac en finance, une maîtrise en économie rurale et agroalimentaire depuis 98, je veux dire. Puis en 2016, j'ai fait une scolarité complétée à Polytechnique en mathématiques et génie industriel.
0: Et on vous a vu, moi en tout cas, je vous ai vu passer également à l'Institut d'hôtellerie
1: à l'ITHQ. Oui, à l'ITHQ, où j'ai eu le mandat de diriger la direction principale des finances, qui inclut la logistique, la finance, la sécurité des bâtiments et les infrastructures.
0: Oh là là, quand les prestigieuses institutions, s'il en est au Québec parmi Exactement. Les institutions, les THQ, hein, et qui d'ailleurs, on l'a vu, dans la dernière semaine, va connaître un autre développement au plan immobilier, mais il n'y a pas que dans l'immobilier. Il y a du monde, là.
1: Il y a du monde, puis
0: il y a des gens qui vont faire du développement de programmes, en particulier, là, la liaison avec l'Université du Québec à Montréal, c'est fantastique. Alors, et puis là, disons-le, bien ouvertement, bien clairement, elle a été candidate à la dernière élection.
1: Tout à fait.
0: Bon, alors, t'es candidate, on fait pas de tourner la page comme ça, là. Candidate dans le comté de Maurice-Richard sur l'île de Montréal. Quelle expérience pour vous?
1: Quelle expérience! C'était une expérience absolument fabuleuse avec une équipe de feu, une équipe électorale. Mais plus encore, j'ai rencontré des citoyens, des organismes communautaires et des projets qui promettent d'innover notre façon de vivre et d'occuper le territoire. Donc, en ce sens où c'est du logement abordable, c'est de l'énergie alternative, donc on parle de géothermie, c'est de l'agriculture urbaine. J'ai eu la chance de concourir dans une circonscription qui, pour moi, représente les Jardins de Montréal en termes d'agriculture urbaine.
0: Et c'est quelque chose, passer de l'agroéconomie, non, dans l'agroéconomie, hein, appliqué au milieu urbain, là, hein, avec toutes les expressions qui sont rattachées à ça, les circuits courts, la production en milieu urbain, les serres, il nous arrive à la tête, là, hein, l'image des serres Lufa, par exemple, qui sont plus que des serres, là, qui sont de la production locale, un réseau de distribution. C'est comme fantastique. On n'avait pas imaginé il y a à peine 15 ans, hein, qu'on pouvait avoir non pas une petite entreprise artisanale, mais une grande entreprise, là, mm-hmm. À partir, je le dis comme ça pour l'image, c'est tellement beau, à partir des toits de Montréal.
1: Exactement.
0: À partir des toits de Montréal,
1: Exactement.
0: C'est assez...
1: Mais faut pas oublier les jardins communautaires, puis tous les jardins que les gens utilisent au niveau public pour aménager des potagers, ça enrichit l'assiette alimentaire au Québec.
0: Ça, puis on a vu aussi, bon, on va passer à notre autre partenaire, là, autour de la table, on a vu aussi... tous les projets là, dans le secteur Louvain d'Anzic toujours là, ces projets là qui intègrent la production, le logement, le partage, l'abordabilité,
1: l'énergie renouvelable,
0: etc. Bon ben là on a une belle expression, ça fait des petits. Bon, alors bienvenue Aïcha, on va voir comment est-ce qu'on Merci. Va orienter notre émission, bien sûr, au cours des prochaines semaines. Merci. Mais là, on partage les microphones, avec quelqu'un, hein, qui, d'abord, a vécu cette séquence d'être élu à l'Assemblée nationale, Scott McKay. Bon, je vais dire d'entrée de jeu, pas juste la scène au niveau national, l'Assemblée nationale, il a été conseiller à la Ville de Montréal. Donc, une expérience de représentation au gouvernement municipal, comme ça qu'il faut l'appeler, le gouvernement national député de l'Assomption, c'était l'Assomption, votre comté, là, Scott?
2: L'Assomption, puis Repentigny, suite à un remaniement de la carte électorale.
0: Oui, c'est ça. Et aussi, là, faut pas oublier de le mentionner, là, un écologiste, un environnementaliste, depuis toujours un environnementaliste,
2: oui.
0: Et qu'il est encore... Scott McKay, bon, bienvenue autour de la table, microphone, avec l'expérience que vous avez pour la lecture de l'actualité. Et puis, sans l'ombre d'un doute, là, je vais vous orienter tantôt, Scott, là, sur l'environnement. L'environnement, je me permets quasiment, c'est un commentaire, un des aspects les plus négligés de la dernière campagne électorale. On n'a pas abordé beaucoup, mais pour l'instant... Qu'est-ce que cette carrière de représentation à la Ville de Montréal et à l'Assemblée nationale, maintenant, Comment vous profitez de cette expérience-là, Scott McKay?
2: Bien, c'est une excellente et une grande question. Je vais y répondre en moins d'une minute pour vous dire que ce que ça fait, c'est que ça ben, je pense que Aïcha Issa vient de le vivre et puis tu l'as vécu aussi avant. On porte personnellement toutes sortes d'idées, d'aspirations, d'ambitions. Et quand on s'en va dans une élection et ensuite, même quand on est élu, on doit confronter ces idées-là, ces ambitions-là, avec celle de la population qui nous a élus, qui a nécessairement des besoins, qui a aussi des aspirations qui sont un peu différentes puis qui vont un peu dans tous les sens. Alors, là, ça nous confronte à ce que j'appelle la dure et crue réalité.
0: C'est pas que je vous arrête, c'est parce qu'on fait une coupure dans notre programmation de division, on va poursuivre là-dessus, là, soyez sans crainte là-dessus. C'est que quand on se confronte à la dure réalité, on se confronte à la réalité du metteur en onde ici, Paul Lavigne, qui nous dit, bon, ben là, arrêtez là, et vous allez vous reprendre dans 30 secondes, on fait une pause, et on va continuer sur cet élan de élu. Puis avec les attentes de la population, des gens qui nous ont portés là, mais les gens aussi qui nous ont peut-être pas portés là, mais qui nous ont des attentes vis-à-vis de nous quand même, parce qu'on représente tout le monde.
2: Exactement.
0: On vous laissera pas tomber, mon cher Scott McKay. On va continuer cette ligne-là avant de tomber dans les sujets. Ça va? Alors on se retrouve dans quelques secondes.
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0: Eh bien,
1: nous voilà de retour, nous voilà de retour pour notre section, le premier trio
0: sur la place de la patinoire de l'actualité maintenant, où là, accompagné de nos invités que je redésigne, Aïcha Issa, on est, je fais parenthèse parce que ça, c'est une marche de pardon pour nous, là, on est sorti du Boys Club, là, puis on est vraiment, on a une représentation de qualité avec Aïcha Issa qui est avec nous, et j'ai interrompu dans la première portion de notre émission, Scott McKay, bon, qui était en train, quant à moi, d'enfiler un élément essentiel de comprendre le processus électoral. Scott, toi, tu as été élu, donc, au niveau municipal et au niveau national, avec le comté de l'Assomption et le Pansigny, nous l'a dit. Mais là, tu nous amenais sur les attentes des citoyens à partir du moment où on est élu. Qu'est-ce que ça signifie, ça, pour toi?
2: Oui, bien, ça signifie d'adopter une approche pragmatique. Parce que, dans le fond, on a un programme, on a des orientations. Ouais. Lorsqu'on est élu, on est confronté à des gens, comme vous dites, une fois qu'on est élu, on représente l'ensemble de la population. Et donc, des gens qui n'ont pas voté pour nous. Et là, ben, il faut tenir compte de tout ça. Et quand même pousser nos points de vue. Et moi, quand j'ai été élu la première fois, j'avais 25 ans, imaginez-vous. J'étais un jeune écologiste très idéaliste et élu à la ville de Montréal, dans un quartier dans l'est de Montréal.
0: Ça, c'était à l'époque de Jean Doré.
2: À l'époque, dans l'équipe de Jean Doré du Rassemblement des citoyens et citoyennes de Montréal. Et là, ben, avec toutes tes belles grandes idées, là, t'es confronté à des trous dans les rues, réparer les trottoirs, tondre le gazon dans les parcs, les crottes de chiens.
0: Oh ben là!
2: Mais c'est fantastique parce que là, tu passes de justement des grands idéaux à la vie pragmatique, concrète de tous les jours. Et j'aime à penser que ça m'a transformé dans le sens d'être un écologiste pragmatique et de voir vraiment dans nos idées, dans les aspirations qu'on porte, qu'est-ce qui peut vraiment améliorer la vie des gens au jour le jour. Et je pense que c'est là-dessus qu'il faut se concentrer en politique, des grandes idées ou, comme on peut emprunter une image connue, la tête dans les nuages, mais les deux pieds bien ancrés sur terre.
0: Quel beau commentaire quant à mon observation quand on est sur le terrain. Puis là, ça m'amène à un élément, tout de suite un élement de contenu. Je me tourne vers Aïcha Issa. Bon, justement, sur ce que vient d'évoquer Scott McKay, là, sur, peut-être le terme est un peu exagéré, sur la dure réalité lorsqu'on est élu, mais aussi la dure réalité lorsqu'on est candidate, comme tu l'es. C'est-à-dire, il y a les grandes orientations nationales, parce qu'on se présente dans un groupe, là, et puis les préoccupations terrain qui sont pas toujours l'adéquation entre ce qu'on représente nous, ce qu'on veut représenter aussi. Mais je vais reculer un petit peu plus loin en disant, bon là, la dernière élection, là, on avait 5 partis sur la patinoire. Est-ce que le fait d'être à 5 partis, de sortir en quelque sorte du bipartisme, là, Parti québécois, libéral, etc., on sait de quoi on parle, est-ce que le fait d'être à 5 partis sur la patinoire, Ça a eu comme conséquence de rapprocher la population en général d'une conciliation avec les mécanismes démocratiques, avec la démocratie. Est-ce que ça a contribué ou si c'est demeuré la même chose ou à peu près et peut-être que ça a contribué à une plus grande dispersion qui est pas nécessairement là un effet positif pour l'ensemble de nos... Ton expérience, Aïcha, votre expérience là de 5 partis sur le terrain. Qu'est-ce que vous en retirez quand on le met sur la mesure du rapprochement de la gouvernance avec les citoyens? Est-ce qu'on a amélioré notre situation en quelque sorte?
3: C'est ma première campagne, évidemment, donc je peux me référer à ce que j'ai vécu. Et sur le terrain, quand on a fait la course aux élections, on était en pratico-pratique. 3 partis qui étaient sur le terrain. Même s'il y avait 5 candidats existants, il y avait 3 partis. Donc, moi, j'ai senti cette espèce de double vitesse ou double vision des citoyens qui avaient envie de voter pour une personne. Moi, j'ai senti qu'il y avait vraiment une adhésion pour mon programme, pour qui j'étais, et cette dissension qu'il y avait sur l'idéologie des partis derrière ça. Donc, la dure réalité de dire, bon, même quand on fait campagne sur le terrain, il y a une partie du vote ou une partie de la pensée du citoyen qui est attribuable au parti. Donc, il y a une étiquette du parti qui est très présente et il y a l'individu sur le terrain et il peut avoir une certaine tension. Donc, donc on pourrait même dire qu'il y a une sixième partie, une sixième dimension. Il y a plusieurs dimensions. Il y a la dimension, oui, des cinq partis, mais il y a la dimension aussi de l'attrait qu'on peut avoir auprès du citoyen par les valeurs ou par la personnalité, par le charisme, par l'identification. Et moi, pour Montréal, ce que j'ai ressenti en plus, c'est la question identitaire. Ouais. Je suis une personne d'origine africaine, donc peut-être pas donc, mais je suis quand même une personne de peau noire et je représente la mixité de Montréal. Et ça, c'est beaucoup ressorti parce qu'on le voit, les partis qui ont été le plus présents après les élections, qui ont gagné les élections. Il y a une partie de moi, j'ai beaucoup milité, j'ai beaucoup discuté avec les citoyens pour leur faire sentir que oui, on peut être dans un parti souverainiste, on peut être d'origine africaine et participer à ce débat qui est québécois, qui est national sur le territoire qu'on vit. Donc, on dépasse, pour ce qui est de Montréal, on dépasse le clivage sur les cinq partis. Il y a des idées progressistes, il y a des idées fortement identitaires qui ont émergé de cette campagne à Montréal, particulièrement dans Maurice Richard.
0: C'est particulièrement intéressant parce que d'évoquer cette image-là, qu'il y avait peut-être un sixième parti dans l'arène, là, hein? Un sixième parti dans l'arène, c'est-à-dire les valeurs personnelles confrontées aux valeurs nationales qui sont programmées, surtout au moment où, sur les réseaux sociaux, sur les réseaux d'information, il y a une beaucoup plus grande diffusion de certains messages nationaux par rapport à certains éléments de notre programme, parce que ça se dit aussi, notre programme personnel, toi, de la mixité, par exemple, de l'envie. Et ça rattache aussi, je pense, un peu, beaucoup, très, ce que Scott McKean disait tantôt, c'est-à-dire, je suis dans un rôle, ben oui, je fais partie d'un groupe, le Rassemblement des citoyens de Montréal, ou le Parti québécois où tu as été élu, et par ailleurs, la caractéristique dominante de la vie publique de Scott McKean, un environnementaliste. Et ça, même dans un parti, hein, c'est pas toujours le premier élément, hein, qu'on aimerait bien voir situé au premier rang. Alors là, faut faire campagne donc auprès des citoyens avec les valeurs de parti, les valeurs de groupe, puis les valeurs personnelles. Comment on s'en sort?
2: Ben, on fait son mieux. Ben, je pense qu'avant tout, quand même, il faut avoir l'humilité de reconnaître que c'est vraiment l'image. Avant, oui, nous sommes des individus qui... et il y a cette relation quand même assez particulière, assez intime entre une personne qui est candidate et les citoyens, citoyennes qu'on rencontre. Espèce d'éclair-là qui passe ou qui passe pas, mais c'est la relation plus humaine. Mais à la fin, quand les gens vont voter, je pense qu'il faut humblement le reconnaître que c'est vraiment le ou la chef, c'est vraiment l'image du parti qui finit par s'imposer très majoritairement. Puis, bon, si je prends mon expérience, par exemple, au niveau municipal, le candidat à la mairie à l'époque, Jean Doré, c'est lui qui m'a fait élire. On se fait un peu élire sur la queue de côte du chef.
0: Tout à fait.
2: Mais par contre, lorsque j'ai perdu, c'est vraiment lui qui m'a entraîné vers la défaite. Tu sais, au bout du compte, il y a quand même cette humilité-là qu'il faut avoir. Et ça finit par teinter la relation. Puis c'est quand même relativement rare où ça prend un certain temps où là, c'est des individus, des candidats, mais il y en a plein d'exemples. Là, je pense qu'au Parti québécois actuellement, c'est Pascal Bérubé dans Matane. bon, il y a des 70%, il est dans les 70% d'appui.
4: Ouais.
2: Il pourrait se présenter pour n'importe quel parti.
0: Il pourrait se présenter pour le parti rhinocéros, puis il serait élu.
2: Ben, effectivement, mais c'est vraiment, c'est l'exception qui confirme.
0: Oui. Comme j'avais, à l'époque, comme on dit, quand j'avais un voisin de comté, là, François Gendron. François Gendron, 42 ans à l'Assemblée nationale. Bon, mais là, c'est la même affaire. Tu sais toujours, là, François Gendron, c'est ça. Tu te présenterais pour le parti rhinocéros, tu serais élu pareil. Bon, alors. Mais c'est ça. Mais il y a un mot que tu introduis aussi, Scott, là, qui est très précieux. L'humilité. L'humilité de dire, moi, je milite pour des idées, puis je dois avoir l'humilité d'écouter des citoyens, des citoyennes qui ont des opinions différentes. Et qui, à la limite, qui s'opposent à mes idées, mais c'est pas qu'ils sont opposés, il y a une autre. Moi, j'ajouterais là, hein, je pense une note divergente à ce que j'ai entendu. Moi, je trouve que à cinq partis, puis c'est la démocratie au plein sens du terme, là, ben, ça l'a affaibli, quant à moi, la relation avec les citoyens, parce que ça a autorisé une espèce de fragmentation qui fait en sorte que les groupes traditionnels qui sont à l'Assemblée nationale ont gardé l'avantage de cette représentation traditionnelle. Puis pour tous les autres, eh ben, ça représentait une espèce de terrain qui pouvait ne dépassait pas parce qu'il y avait on se répandait entre quatre autres partis et on retrouvait pas suffisamment donc de voix non concordante avec le parti au pouvoir ou la partie dominante, là, ça nous permettait pas. Bon, on peut pas dire non plus, ben, la multiplication, oui, dis ça, des partis ne favorise pas la démocratie. Ben oui, ça favorise l'expression, mais ça fragmente aussi, et là, ça nous amènerait, là, on va voir nos quarts d'heure, là, puis notre metteur en onde, c'est ça qu'on va aborder dans le prochain quart d'heure aussi, en écoutant Aïcha en terminant, là. La réforme du mode de scrutin. Est-ce qu'on doit aller là? Aïcha, sur le fait que ça fragmente l'électorat.
3: Ben, juste rapidement, si on regarde d'un point de vue historique, on a le Parti québécois, le Parti libéral, étaient les partis quand même qui sont des partis fondateurs depuis longtemps. Ouais. Et on a des partis comme Québec solidaire, le Parti conservateur, qui ont émergé, mais qui sont, et même la CAQ, qui sont un petit peu des ramifications de ces deux partis principaux-là.
0: Tout à fait. Tout à fait, que ce sont des ramifications, et puis là, ben, ça aussi, il y a la disparition de la CAQ, là, parce que là, on n'ira pas d'interprétation trop loin, mais on aura l'occasion d'en parler dans les autres segments. On se retrouve dans quelques moments, et là, on va parler de réforme du mode de scrutin qui est beaucoup réclamé compte tenu de la fragmentation de l'électorat.
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0: Nous revoilà donc pour la troisième portion sur les ondes de CNV.ca, notre radio numérique, mais aussi hein, à la radio plus traditionnelle en termes technologiques. Le 940 sur la bande AM, vous pouvez nous écouter. Notre émission du samedi matin, là, on est le 10 octobre hein, 2026. Le premier trio sur la glace avec, aujourd'hui, on a des recrues. Alors que ceux et celles qui nous écoutent, je le constate bien, là, on a des recrues autour de la table et on a déjà discuter, échanger sur le fait, bon, d'abord de la dernière campagne électorale, de la dernière campagne électorale à cinq partis, et qu'est-ce que ça signifie comme expression des citoyens répartis sur cinq partis. Et là, ça appelle une question qui flotte depuis lundi. Par exemple, prenons l'exemple extrême, la CAQ, hein, qui a obtenu 13% du vote et qui se retrouve avec zéro représentation à l'Assemblée nationale. C'est l'exemple extrême. Bon, on avait eu auparavant 500 000 votes qui s'étaient exprimés en 2022 pour les conservateurs, là, dans la région de Québec en particulier, qui n'avaient aucune représentation à l'Assemblée nationale. D'aucuns appellent la réforme du mode de scrutin pour faire en sorte que pour les tenants, j'en suis pas, je vous dis tout de suite, j'en suis pas sur une réforme tout azimut, là, pour se retrouver à l'Assemblée nationale, que l'expression des citoyens en proportion se retrouve aussi en proportion à l'Assemblée nationale. Bon, ce qui voudrait dire, par exemple, illustration, là, la CAQ a obtenu quand même 13% des voix, il devrait se retrouver, selon la théorie, une théorie, de réforme du mode de scrutin, ils devaient se réveiller avec 13% des députés à l'Assemblée nationale. Ça dépend des écoles de pensée, mais grosso modo, c'est une situation. Est-ce que on doit se pencher sur, oui, une réforme de mode de scrutin qui amènerait une représentation davantage accentuée quant à la portion des citoyens qui s'expriment autrement que par le parti majoritaire comme le Parti québécois, là, qui a gagné 59 sièges et qui va former le gouvernement. Est-ce qu'on doit aller dans cette direction-là, une réforme des modes de scrutin? Bon, c'est intéressant. Nous, vous qui avez participé donc au processus électoral, qu'est-ce que... c'est pas nécessairement une position, mais quelle est votre pensée à cet égard-là,
3: Aïcha? Je vais me lancer. Je pense que la question est intéressante. Donc, ce qu'on doit aussi regarder, c'est... est-ce qu'on veut dans cette réforme du mode de scrutin avoir des modes, des partis qui se parlent davantage, donc un mode collaboratif? Est-ce qu'on veut enlever de la polarisation? Parce qu'il y a plusieurs façons de revoir. Donc, est-ce qu'on peut dire, on enlève les extrêmes, puis on veut aller vers le centre? Ouais. Donc, recentrer les idées, puis un parti qui a moins de 5% des votes, on l'écarte tout de suite. Ou est-ce qu'on veut aller déjà vers une meilleure information sur le terrain de ce que est la proposition du parti? Donc, que le citoyen soit pleinement informé. Moi, sur le terrain, il y a des citoyens qui m'ont dit, peut-être qu'on devrait avoir l'obligation légale que tout le monde participe au vote. Donc, ouais, avoir davantage de participation. Ouais. Il y en a qui m'ont dit, peut-être qu'on devrait faire passer un examen aux gens pour savoir au moins sur quoi ils votent. Est-ce qu'ils savent ce sur quoi ils votent? Parce que des gens qui n'ont pas suivi la campagne sont allés voter.
0: C'est vrai.
3: Moi, je me suis fait, après le BVA, après le vote par anticipation, il y a une personne qui m'a dit, mais moi, j'ai coché juste le premier nom, je ne sais pas pour qui j'ai voté. Donc, le vote, est-ce qu'il est éclairé suffisamment au point, est-ce que le mode de scrutin qu'on a aujourd'hui est si désavantageux? Est-ce qu'il n'y a pas des réparations ou des améliorations à faire, soit sur le taux de participation, soit sur davantage d'informations sur le programme, ou que même les programmes, les partis s'engagent à justifier toutes leurs propositions. Une proposition d'un salaire minimum à 20$ a un impact structurel sur l'économie, sur les loyers, sur le taux d'emprunt, sur le coût de la vie. Donc, comment est-ce que ça se matérialise dans la vie? Donc, c'est pas une proposition en l'air, 20$. C'est bien beau pour un jeune de 20 ans de dire, oui, moi, je vais voter pour le parti qui donne 20$, ou je vais voter pour le parti qui construit. Moi, j'ai eu un débat au Cégep à Optique où les étudiants me disent, oui, mais pourquoi on construit pas plus de logements? Oui, mais le Parti libéral, il offre de faire 100 000 logements. Oui, mais ça coûte 37 000. Oui, mais. Et la jeune personne me disait, mais on peut faire des maisons à 37 000. Non, c'est pas possible de faire des maisons à 37 000. Donc, il y a une façon dont les partis communiquent leur information qui vient créer de l'espoir et de l'ambiguïté sur les possibilités. Une maison à 37 000 piastres, il y a même pas un cabanon qui se crée. Yeah. À plus forte, mais donc le citoyen peut-être a le mode de scrutin, c'est peut-être pas le mode de scrutin le problème, mais le contenu qu'on donne aux citoyens et la capacité du citoyen de comprendre la plateforme ou les idées qui seront présentées. Je pense qu'il faut réfléchir à ça avant de commencer à penser à la réforme du mode de scrutin.
0: C'est ça. Effectivement, donc, oui, c'est une préoccupation. Hein, de la... Est-ce que le message, les messages, sont suffisamment éclairés pour porter justement un jugement éclairé, mais en toute connaissance de cause? Ce qui est, c'est sûr, c'est un immense défi. C'est un immense défi, comme on a dit, de certaines propositions qui ont été véhiculées dans les campagnes. Ben oui, on peut promettre d'aller au ciel à tout le monde, mais il y a une condition, il faut mourir. Bon, hein? On peut se dire, oui, on aimerait ça. Aller. Tout le monde veut aller au ciel, c'est sûr, mais il y a des conditions pour y arriver. Ben, c'est la même chose au plan. Ben, même chose. C'est une comparaison qu'on peut faire. Oui, il y a un seuil de réalité, hein, du système dans lequel on vit qui fait en sorte que pour la compréhension du citoyen, il faut avoir la responsabilité de l'expliquer.
2: Oui.
0: Bon, les canaux sont pas évidents dans le système actuel.
2: Non, mais je pense qu'il faut séparer deux choses, là. La littératie, disons, politique, ou là,
0: ouais.
2: C'est l'éducation citoyenne qui devrait être renforcée certainement, puis le fait d'avoir des boîtes de scrutin dans les lieux de vote.
0: Ouais.
2: Pour les enfants, comme on l'a vu à cette élection-ci, je pense que ça participe un peu à cette éducation citoyenne-là. C'est une chose importante qu'on devrait effectivement renforcer. Mais d'autre part, le mode de scrutin qui puisse refléter davantage la diversité des points de vue, c'est une grande question. Donc, moi, comme... sur laquelle je suis un peu partagé, parce que comme écologiste et comme ancien chef du petit Parti vert du Québec, je pense que c'est essentiel qu'on puisse avoir différentes opinions politiques, différentes orientations qui puissent être représentées à l'Assemblée nationale, d'une part, mais d'autre part, faut se souvenir qu'on n'est pas dans une nation normale. Hein? On est une nation... Les Québécoises, les Québécois au sein du Canada.
0: Et de l'Amérique du Nord
2: Et effectivement, le petit village gaulois.
0: Ouais.
2: À l'échelle de l'Amérique du Nord. Et ça fait en sorte que on n'est pas dans une situation normale. Et moi, j'ai hâte qu'on soit dans un pays normal, une nation normale, où là, on pourra effectivement exprimer les différentes orientations. Mais pour le moment... Donc, le souverainiste en moi me fait dire, je veux pas d'un système électoral qui va rendre encore plus difficile l'accession de la nation québécoise à la souveraineté. Alors, est-ce que j'irais aussi loin que Bernard Landry l'a déjà dit à l'époque que... on réformera le mode de scrutin après l'accession à la souveraineté.
0: Ouais.
2: C'est pas l'orientation du Parti québécois actuellement qui est en faveur de la réforme du mode de scrutin. Alors, on verra, mais je pense que le débat est un peu vicié ou biaisé à cause de cette situation.
0: Tout à fait. Allez-y.
3: Je pense, pour renchérir sur ce que Scott vient de dire, on a besoin d'éduquer davantage le citoyen sur les différentes plateformes. Et c'est important qu'il y ait d'autres partis, le Parti vert, comme il a déjà existé, qui amène d'autres façons de voir des enjeux, que ce soit l'enjeu environnemental ou d'autres enjeux. J'ai eu aussi des discussions avec d'autres candidats qui me disaient, mais en Suisse, par exemple, le citoyen est habitué à faire des référendums. Il y a des référendums sur différents sujets. Un référendum sur, je sais pas, l'environnement. Un référendum sur certains droits des femmes. Un référendum sur l'éducation. Donc, habituer le citoyen à poser des actes de démocratie hors scrutin électoral peut amener justement cette prise de conscience sur l'importance d'exercer sa voix. Et c'est là où on en est. Exercer sa voix, avoir une participation objective, pas trop émotive. On est dans dans une nation, comme on dit tantôt, le Québec en Amérique du Nord, une société francophone distincte. Donc, on a nos particularités qui font qu'on peut oser certaines questions en dehors des cadres référendaires qui font élire le gouvernement. Voilà. Donc, sur des sujets de société, dans Hontic, je trouvais ça formidable. La démarche citoyenne est tellement forte et je pense que c'est un modèle d'expression où on amène la population à réfléchir sur des enjeux qui soient sociaux, que ce soit de la santé, que ce soit l'éducation, mais de façon ponctuelle. Ça va coûter ce que ça va coûter, mais c'est le prix de la démocratie, c'est le prix d'avoir quelque chose qui reflète la société dans laquelle on est et non pas avoir une question bateau sur l'élection d'un gouvernement.
0: Et quand on a posé la question maintenant au premier ministre, qui était candidat, hein, Paul Saint-Pierre Plamondon, est-ce que vous êtes en faveur de la réforme du mode de scrutin, il a répondu très clairement oui. Bon, maintenant, laquelle réforme il faudra aborder? Parce qu'il y a un aspect aussi, moi, qui me tarabiscote beaucoup, c'est, sans connaître la façon d'y arriver, c'est que l'élection uninominale à un tour, comme on l'a vécu, là, laisse en pan des ressources humaines dans des parties extrêmement intéressantes. Tu sais, qui sont pas élus, là, et qui sont deuxième ou troisième, là, mais qui sont des personnalités représentant des courants de pensée essentiels dans la société. Comment on pourrait, mais là, faut parler d'une certaine proportionnalité qui permettrait aux partis de faire entrer à l'Assemblée nationale aussi des personnes qui représentent des courants et qui sont aussi des éclaireurs pour la population sur certains sujets. Bon, là, trouver la recette pour ça, c'est pas facile, mais cependant, tu sais, il y a des voix dans tous les partis, qui sont des voix intéressantes sur des questions. Oui. Et qui, là, sont, dès le scrutin uninominal à un tour, sont terminés et on n'entend plus ces voix-là, forcément, dans le contexte actuel. Est-ce qu'il serait avantageux de retrouver ces voix-là aussi? Puis là, je pense en particulier comme illustration à ce que tu représentes aussi, Scott, les environnementalistes. Bon. Est-ce qu'ils sont suffisamment présents à l'Assemblée nationale maintenant ou jadis, là? Bon, parce qu'il faut passer de partis marginal, on dit ça comme ça, à représenter dans le courant dominant ce qu'évoque Aïcha, des idées qui doivent être servies, qui doivent servir à l'éducation. Est-ce qu'on peut retrouver ça comme tendance? Est-ce que ce serait souhaitable qu'on retrouve ça comme tendance?
2: Je pense que la réponse, c'est sûr que je veux dire oui, mais je pense que ce que Aïcha vient de dénoncer, je trouve ça très intéressant, le fait de faire appel davantage à la société civile pour guider des grandes orientations du gouvernement en dehors des élections. Puis, parce que l'approche qu'on a jusqu'à maintenant, puis bon, on est des gens qui ont été élus ou qui aspiraient à l'être, alors on a peut-être un peu tendance à être parlementaux-centristes, ouais. À tout ramener au Parlement et aux élections une fois aux quatre ans, alors que ces débats-là politiques dans la société, il faut les alimenter, puis on peut justement avoir des référendums peut-être plus souvent, ouais. Et faire davantage confiance et mobiliser davantage la société civile sur toutes sortes de grandes orientations. Et je pense que dans cette perspective-là, les enjeux environnementaux, par exemple, parmi d'autres, vont davantage pouvoir s'exprimer, puis transcender peut-être les partis politiques.
0: Tout à fait.
2: Aller au-delà des clivages partisans.
0: Aïcha, vous allez réserver votre commentaire que vous avez presque exprimé en disant « Bon, ben là, je voudrais intervenir, on va pas se priver de cela. » Et il y a une chose que le gouvernement peut pas faire, c'est de prolonger les 4 heures de notre émission. En termes de départ, on y reviendra. Mais heureusement, on a comme un autre 15 minutes d'appel dans quelques secondes. Alors, on se retrouve dans quelques minutes pour un quatrième quart d'heure de notre premier trio sur la classe de l'actualité. Extrêmement intéressant.
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2: Et nous voilà donc de retour pour un nouveau quart d'heure du premier trio sur la patinoire de l'actualité au sens très large du terme sur les ondes de CNV, la radio numérique, et aussi sur la bande AM 940, là, tous les samedis matins de 10h30 jusqu'à sur l'heure du midi, hein? Eh bien, on se retrouve pour regarder l'actualité des derniers jours, les dernières semaines, mais aussi ce qui s'en vient. Et puis, toujours dans un effort pour tenter d'ajouter de l'éclairage aux citoyens, à ceux et celles qui nous écoutent et qui nous réécoutent aussi, disons-le, là, sur les balados sur Spotify, sur également YouTube, etc., qui nous retrouvent pendant la semaine. Alors, nous sommes accompagnés toujours de Aïcha Issa, qui se joint à nous aujourd'hui. Aïcha Issa, qui a participé à la dernière séquence électorale là, et qui bon, est une citoyenne engagée dans le déploiement de l'ensemble des politiques publiques au Québec dans différents secteurs. Et Scott McKay, un homme d'expérience aussi, hein, et qui a été conseiller municipal, qui a été député de l'Assemblée nationale et qui est toujours dans le courant. Bon, on l'identifie surtout comme ça parce qu'on n'a pas eu le temps de parler des publications de Scott McKay, mais on y viendra tantôt, on fait un peu de publicité sur les publications qu'on a faites. Alors, une question qui se pose, là, suite à la dernière séquence électorale, pour un, j'ai trouvé que l'on a parlé très peu de tout le, on va l'appeler comme ça, même si ce n'est pas les mots les meilleurs au monde, le système de santé. Bon, le système de santé qui, en tout cas, en apparence, là, certainement dans la réalité aussi, ne répond plus aux attentes des citoyens. Hein? On a vu dans les différents sondages que c'était le premier sujet de préoccupation des citoyens avec la question du logement, même qu'il y a une relation entre les deux, probablement. Bon, mais on pourra y revenir sur le logement. Qu'est-ce que l'on devrait aborder comme séquence maintenant qu'on en a peu parlé, mais la réalité est incontournable, pour faire en sorte que le système de santé, hein, et surtout l'abordabilité, hein, l'abordabilité dans le système de santé, qu'est-ce qui devrait se présenter compte tenu qu'il y a des explications qu'on peut certainement tenter, là, comment ça se fait qu'on n'en a pas parlé plus que ça, puisque c'est en même temps la première préoccupation des citoyens. Qu'en est-il de votre point de vue, Aïcha, là-dessus?
3: On a... Quand même, je prêchais pour ma paroisse, Parti québécois. On a un système de santé qu'on constate qui est un système qui traite des malades.
2: Ouais.
3: Et dans toute la plateforme, même si tous les autres partis se sont ralliés à notre idée qui est celle de décentraliser le système de santé, mettre davantage d'efforts sur la première ligne et les CLSC, ce qu'on voit, c'est que c'est un système où il y a beaucoup de malades qui sont traités. L'idée, en décentralisant puis en élargissant le rôle d'autres organismes, notamment le communautaire, c'est d'apporter une vision de la santé qui est beaucoup plus holistique. Donc, mieux manger, avoir une santé mentale, la prévention, vieillir dignement à la maison. Donc, ça, ce sont des éléments, ce sont des facteurs, je pense, qui contribuent à avoir une meilleure santé, une société en meilleure santé de façon globale, plutôt qu'adresser uniquement la médication. Qui est la première, qui est une des premières actions qu'on voit. Pas oublier Santé Québec, il y a eu beaucoup de bruit durant la campagne sur Santé Québec, mais sur le terrain, ce que les gens disent, puis les gens qui travaillent dans le système de santé, c'est une espèce d'omerta où on peut rien dire, où la gouvernance de la santé est passée du ministère à Santé Québec. Ça, c'est un enjeu.
2: Allez.
4: Moi, je pense aussi qu'on en a traité de la santé pendant la campagne, mais malheureusement, on parle davantage, effectivement, du système de maladie, des hôpitaux, tout ça, et on mesure l'efficacité ou on mesure l'effort ou l'intérêt envers le système de santé, essentiellement en termes d'argent. Alors, je pense que ça a déjà été dit, il faut arrêter de jeter de l'argent sur le problème. Il faut examiner davantage c'est quoi les sources les problématiques, oui, il y a le vieillissement de la population, il n'y a pas grand-chose qu'on peut faire là-dessus, mais on peut effectivement s'y adapter et orienter davantage le système vers les besoins des gens, donc répondre en termes de soins à domicile et surtout en termes de prévention, qui a depuis longtemps été le grand négligé, peut-être en partie parce que ce sont aux médecins à qui on a confié les rênes finalement du système. Il faut davantage, comme disait Aïcha, regarder l'ensemble de l'écosystème, incluant les groupes communautaires, puis axer davantage sur la première.
3: Oui. Et on a ajouté aussi la possibilité d'ouvrir d'autres facultés de médecine en région.
2: Oui.
3: Moi, dans ma campagne, sur ma circonscription, ce que je disais, c'est qu'il y a aussi beaucoup de compétences qui viennent d'ailleurs. Donc, les nouveaux arrivants, les immigrants, on les appelle comme on veut, mais il y a des gens qui sont compétents. Peut-être qu'on devrait regarder quels sont les mécanismes qu'on peut mettre en place pour accélérer ou faciliter la reconnaissance des diplômes pour tous ces nouveaux arrivants qui sont là, qui ont une capacité de soigner, mais qui ont été diplômés à l'étranger.
2: Et ça nous amène ça sur une autre ligne maintenant, sur le terrain de l'Assemblée nationale. Bon, le prétexte de la santé, du système de santé, tous les partis, sans exception, ont fini par adhérer à le fait qu'on faut retourner à la première ligne. Je me suis même, pour un, inventé un mot un peu dur, mais tu disais tantôt, on a passé de la responsabilité ministérielle au ministère de la Santé à Santé Québec, comme c'était désincarné, on a comme castré les citoyens. Hein, la parole citoyenne dans le système de santé, on a supprimé les conseils d'administration. On s'est dit, maintenant, on va avoir un système, comme on dit dans le jargon, top-down, de haut en bas, et puis on va avoir une ligne qui est la même ligne pour tout le monde. Et là, il y a comme un encouragement, quant à moi, que là, tous les partis ont adhéré au fait qu'il faut renforcer la première ligne, hein? Et cette première ligne-là, elle ne doit pas être uniquement médico-hospitalo-centriste, comme on vient de l'évoquer. Et je pense que dans l'histoire, là, on peut peut-être reprendre même des éléments qui ont été rejetés avec la démission du dernier ministre de la Santé, Christian Dubé, qui avait dit « il faut que tous les citoyens soient rattachés à un milieu de soins, qui va présenter avec des ressources, bien sûr des ressources médicales, mais aussi des ressources en termes pour la santé mentale, de la psychologie, de la physiothérapie, l'ergothérapie, etc., etc., etc. C'est la pharmacie, les pharmaciens et pharmaciennes, etc. Alors, est-ce que pour vous, là, on peut penser qu'il va y avoir sur cette question-là, bien sûr que c'est comme un souhait en posant la question, qu'il va y avoir suffisamment de collaboration à l'Assemblée nationale pour dire, bon, maintenant, on va retourner à une première ligne efficace et aussi réintroduire la voie citoyenne de laquelle on s'est détaché progressivement depuis 14-15 ans. Est-ce qu'on peut penser que ça va se réanimer à quelque sorte?
3: La CAQ n'existe plus. Donc, la CAQ portait ce projet ou avait cette idée qui émergeait. Au Parti québécois, on est allé un peu plus loin. Le chef, pendant la campagne, a annoncé qu'il veut travailler avec des tables multidisciplinaires avec différentes parties prenantes, que ce soit communautaire, santé, parce que la santé n'est pas uniquement médicale.
2: Non.
3: Donc ça, c'est intéressant et j'espère voir les autres partis qui sont avec leurs élus se rallier à ce projet qui est actuellement porté par le Parti québécois, parce que le Parti libéral, avec sa proposition de télésanté, on est loin de la réalité. Comme Scott l'a mentionné tantôt, les gens, on soigne les gens par les gens, pas uniquement par la médication. Peut-être que le numérique est intéressant, mais il y a quand même de la fraude. Donc, on parle de personnes âgées ou de jeunes personnes, de personnes qui ont même pas accès à l'ordinateur, qui ne savent pas utiliser les plateformes numériques. Et j'ai rencontré la FIC, la Fédération des infirmières du Québec. Je leur ai posé la question. Et oui, la télésanté, ça peut être intéressant, mais bien des cas, pour faire un diagnostic, faut toucher les gens, faut les regarder, faut les mettre en confiance. avant d'arriver à la télé, à la télémédecine. Donc, la télémédecine au niveau du diagnostic, au niveau du contact, au niveau de la sensibilité, de la fragilité des individus, c'est pas l'outil le plus chaud. C'est extrêmement froid, puis on est bombardé de numérique. On n'a pas besoin de plus de numérique pour avoir une meilleure santé.
2: Un de mes amis, je vous le donne la parole tout de suite après, Scott, un de mes amis au niveau du Brésil, un médecin, un ancien ministre de la Santé, qui me dit effectivement, quand on veut soigner, c'est pas de mettre le bouton sur scène de son appareil, c'est sur le ventre de la personne.
3: Ah, c'est bien. C'est
2: là
3: ça.
2: Qu'il faut mettre le doigt.
3: Exactement.
2: Et là,
3: ça,
2: c'est de la véritable médecine humaine pour quelqu'un. Alors, Scott, oui.
4: Ben, je pense que pour un gouvernement minoritaire, c'est une opportunité en or, justement, de saisir là où il y a des consensus dans la société québécoise. Ouais. Et en voilà un sur la santé, de mettre davantage l'accent sur les besoins des patients, sur la première ligne, et de regarder le volet humain avant de mettre le volet humain avant le volet bureaucratique, ouais, où on a mis l'accent beaucoup trop, malheureusement, au cours des dernières années. Puis, je pense que peut-être que j'anticipe un peu le prochain segment, mais c'est le cas aussi, je pense, pour l'éducation.
2: Oui, oui, c'est le cas pour l'éducation. C'est extrêmement intéressant, cette ligne-là, c'est-à-dire que, la situation minoritaire, force un peu, beaucoup, la recherche de consensus sur des questions qui font déjà une espèce d'unanimité. Hein? La première ligne, puis aussi la présence citoyenne autour des institutions. C'est pas une espèce de retour en arrière. C'est une quelle forme ça pourrait prendre. C'est pas infini. Hein? Les citoyens là, c'est dangereux ça. On a privé les citoyens de leur lieu d'expression. Citoyenne, il y a juste le metteur en onde qui n'a pas perdu.
4: Et c'est ça a été la même chose avec la disparition des commissions scolaires.
2: Même affaire.
4: Il y avait des gros problèmes à régler là, mais on a tout simplement coupé le volet citoyen, le volet d'avoir des élus commissaires, et je pense que c'est un peu le même problème avec la société.
2: Exactement. On a donc vécu, en terminant ce segment-là, on a donc vécu une période, moi je dis de quinzaine d'années à partir de 2014, là, une période d'ultra-centralisation. Hein?

0: Les années, il y a déjà des consensus et l'espoir, c'est que je vais me fermer pour le dernier quart d'heure. Le dernier quart d'heure qui nous est accordé, on se retrouve dans quelques instants sur les ondes de CNV, notre radio numérique.
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2: Et bien, nous revoilà pour un autre segment, un autre 15 minutes. On va glisser vers un autre thème, mais pas s'empêcher de dire, est-ce qu'il y a d'autres éléments qu'on doit ajouter sur le volet santé, hein, et la volonté des partis politiques exprimés de réformer. Bon, réformer est un gros mot. Pour orienter là, la façon dont on rend les services en santé à la première ligne, la première avec la participation citoyenne. Bon, alors là, il y a de l'espoir. C'est ça que vous nous avez dit tantôt, là, mes chers collègues. Oui, parce que tous les partis se sont donnés dans telle direction. Mais maintenant, on est dans un gouvernement minoritaire. Ah, alors là, on est comme obligé de penser qu'on est dans les vieilles règles, c'est-à-dire. Ce qu'on a observé tant au gouvernement fédéral du Canada et au gouvernement québécois, un gouvernement minoritaire, ça dure 18 mois, 24 mois, peut-être plus, en vertu de la règle de, comme tout le Parlement est basé sur la notion de confiance, on peut retirer cette confiance-là, un vote, par exemple, sur le budget, fait en sorte qu'on pourrait retirer la confiance. Mais ce qu'il faut évoquer tout de suite, c'est que si on retire la confiance au gouvernement actuel, il faut se préparer à faire d'autres élections. Est-ce que les partis qui sont à l'Assemblée nationale, entrevoient un meilleur avenir lorsqu'ils auraient à présenter leur vote pour défaire le gouvernement? La question, c'est, est-il possible de gouverner efficacement dans une situation minoritaire, et de votre point de vue, de ce qu'on peut apercevoir difficilement aujourd'hui, est-ce que la vie de ce gouvernement pourrait aller bien au-delà de 18, 24, et même peut-être aller jusqu'à un mandat de 4 ans? Quel est votre point de vue sur minoritaire et majoritaire?
3: Je vais me lancer. Je trouve qu'actuellement, il y a plusieurs éléments qui forcent le consensus. Il y a l'itinéraire, la question de l'itinérance.
2: Oui.
3: Il y a la question de la santé et la question du logement. Ce sont trois thèmes sociaux emblématiques que les cinq partis ont priorisé ou reconnaissent l'importance de travailler ensemble. Je pense que c'est un défi intéressant avec le mode de scrutin qu'on a, de proposer, de démontrer même à la relève ou aux citoyens que c'est possible d'avoir des partis qui sont divergents sur plein de sujets. Mais sur le service aux citoyens, tout le monde se rallie pour s'assurer d'une efficacité.

0: Alors 18 mois, 24 mois, je sais pas, j'espère que ce sera beaucoup plus long. Et particulièrement pour le projet souverainiste, on a une fenêtre d'opportunité extrêmement importante où les deux partis souverainistes peuvent travailler ensemble pour mettre de l'avant ce projet-là. Je parle bien du Québec solidaire et du Parti québécois, qui sont deux partis souverainistes et qui à deux font la majorité. Donc je pense, autant sur les questions sociales que sur les questions sur la souveraineté, il y a un consensus qui est possible. Et je pense que le Parti québécois, on a démontré de l'ouverture et on va continuer dans ce sens-là et voir s'il y a vraiment un consensus que les autres partis peuvent apporter.
1: Extrêmement intéressant de penser que sur ces trois questions fondamentales, là, du logement, du coût de la vie, de
0: L'itinérance.
1: l'itinérance, de la santé, ben oui, il y a matière à obligation de travailler sur une période. On peut pas générer des résultats en dedans de 3 mois, 2 ou 4 mois. Sur des orientations de fond, oui, cependant, mais ça demande un peu plus de temps. Et là, Richard, tu y ajoutes, ben oui, la question nationale, elle n'est pas évacuée, au contraire. Peut-être, ce que tu suggères, c'est qu'il y a là une période de temps qui se présente pour faire en sorte que cette orientation fondamentale du gouvernement aussi, il faut le dire actuellement, là, et ça nous donne le temps de, ça rejoint les éléments de ce qu'on a dit tantôt sur d'autres aspects, d'exprimer notre pensée. Là, le Scott McKay, là, il brûle de dire oui.
0: Juste peut-être avant Scott,
1: Oui, vas-y.
0: et la responsabilité de la gouvernance qui durera 18, 12 mois ou 4 ans n'incombe pas seulement au Parti québécois. Elle appartient à l'ensemble des partis de démontrer une coalition pour qu'on puisse étendre ce 18 mois-là. Ça n'appartient pas exclusivement au Parti québécois parce qu'on est minoritaire.
2: Oui,
1: tout à fait.
2: Puis il y a aussi l'éducation, hein, parce que le Parti québécois, mais je pense d'autres partis aussi, sont engagés à tenir un sommet sur l'éducation dans les 100 premiers jours. Alors, voilà un autre sujet consensuel. Et en ce qui concerne la souveraineté, bon, M. Saint-Pierre Plamondon avait annoncé que une éventuelle consultation se tiendrait après le départ du président Trump aux États-Unis. Donc, ce qui nous amène dans un peu plus de, juste un petit peu plus de 2 ans. Alors, ça fait une belle fenêtre d'opportunité pour travailler justement sur les éléments de consensus. Et effectivement, le gouvernement du Parti québécois pourra quand même préparer la consultation sur l'avenir du Québec pendant cette période-là, avec potentiellement la participation de Québec solidaire.
0: Mais moi je trouve que un des éléments dont l'éducation, donc la promesse du Parti québécois, c'est dans les 100 premiers jours tenir une commission sur l'avenir de l'éducation. Je pense qu'il y a là une possibilité de faire un référendum test sur la question de l'éducation où on ferait participer les citoyens et notamment les jeunes qui sont aujourd'hui très sur les plateformes, différents types de plateformes. Il y a la question de l'intelligence artificielle qui vient changer notre façon de comprendre l'information, de diffuser l'information. Je pense qu'il y a un terrain de jeu intéressant pour faire un référendum sur l'éducation qui implique les jeunes.
2: Puis je sais pas si c'est dans le fond idéaliste de le croire, mais
1: Mais il faut commencer par idéaliser les choses avant qu'elles puissent arriver.
2: Ben moi, j'ai fait partie d'un gouvernement minoritaire, là, avec le gouvernement de Pauline Marois. Et dans le contexte, on n'était pas en train de travailler sur des consensus. Et Mme Marois a même choisi quelques personnalités plutôt clivantes pour faire partie de son conseil des ministres. Alors, on verra dans le cas de Paul Saint-Pierre Plamondon s'il veut vraiment engager son gouvernement dans la voie d'une plus grande collaboration. Ben, on va le voir dès la formation du Conseil des ministres, je pense, s'il choisit des personnalités justement qui sont plus rassembleuses plutôt que des gens reconnus pour être plutôt disons clivants, et de la façon dont il amorcera son premier gouvernement.
0: Mais c'est sûr que moi, durant la campagne, ce que je voyais des citoyens, c'est qu'ils n'aimaient pas qu'on parle de l'autre parti. Les gens aimaient que la personne exprime son parti. Et les jeunes, pour avoir fait des débats dans les cégeps, dans les écoles primaires, aime aussi cette espèce de collaboration. On est donc dans une relève où on n'aime pas trop la chicane. Donc déjà, c'est pas, ça fait pas partie de l'ADN du Québec, la chicane, mais on le sent sur le terrain. Les gens n'aiment pas ça. Ils aiment ça, avoir des gens qui sont capables de collaborer, qui sont apaisants, qui travaillent ensemble. Donc, c'est vraiment le test. Et c'est important que le Parti québécois et le gouvernement le rappellent. La collaboration doit venir de toutes les parties. C'est pas uniquement le gouvernement qui a la responsabilité de la collaboration.
2: Oui, et je pense qu'on a déjà un signe positif en ce sens-là. C'est la transition qui est en train de se faire actuellement. Oui, entre le gouvernement de la CAQ et celui du Parti québécois, mais aussi dans chacune des circonscriptions. Moi, j'ai remarqué sur les réseaux sociaux, j'ai vu entre autres la députée de Les Plaines, Lucie Lecour, une photo avec le nouveau député du Parti québécois et les deux dans une belle fraternité en train de faire cette transition-là à l'échelle de la circonscription. Et je pense qu'il y en a plein d'autres exemples comme celui-là. Alors, tu sais, c'est rassurant quand même de voir cet élan démocratique-là et de collaboration.
3: À la blague, on pourrait rajouter même le ministre de la Culture qui est présent, qui s'est rôti. C'est à la blague parce que, bon, c'est comme un incident. C'est pas un accident, c'est un incident qu'il faut,
2: regardons la main tendue.
3: Oui. Attends, je m'excuse, Aïcha, oui.
0: Non, ça va. Non, c'est intéressant. Il a commencé la transition un petit peu avant.
3: Et sur la question nationale, oui, qui va demeurer toujours avec l'élection du gouvernement minoritaire, quand même une préoccupation horizontale, longitudinale, pour le parti au pouvoir. Et là, les lieux de rapprochement avec Québec solidaire peuvent peut-être se dessiner parce que, sauf erreur de lecture de la réalité, la chef de Québec solidaire, la chef de Québec solidaire a dit, bon, écoutez, nous, ce qui nous sépare actuellement, là, d'aller au référendum sur la souveraineté, c'est la question de la consultation sur un programme de constitution avant le référendum ou après. Le Parti québécois dit après qu'on sera prononcé, oui, pour l'instant. On irait sur une consultation plus large sur l'établissement de quel type de constitution on veut dans ce Québec souverain. Tandis que du côté de Québec solidaire, on dit, nous, là, on aimerait ça définir avant le référendum qu'est-ce qui serait le contenu d'une constitution pour laquelle on aurait comme à se prononcer à l'occasion d'un référendum. Mais il y a là un espace, là, qui me semble abordable en termes d'échange, de discussion, pour dire, bon, ben, garde, c'est toute une différence si on avait le parti au pouvoir et Québec solidaire qui s'affiche comme un parti souverainiste. Eh ben, là, sur les modalités, on a tout de suite, là, oui, à discuter ce que tu évoquais un peu tantôt dans les ouvertures de discussion avec les autres partis, Scott. Il y a là matière tout de suite, là, à commencer à discuter. Puis, quant à moi, je suis tenté aussi d'observer le passé, qu'est-ce qui s'est passé avec Mario Dumont? Hein, avec Mario Dumont au référendum de 1995, où il n'y avait pas d'éléments donnés de la réalité chez l'ADQ de l'époque-là, comme parti souverainiste, sauf la volonté toujours qui était les 22 responsabilités qu'on voudrait, le rapport à l'air, là, qu'on voulait récupérer du gouvernement fédéral. Ben, il s'est suffi d'un compromis qui s'est appelé un trait d'union, la souveraineté association avec M. Parizeau. Hein? Pour la petite histoire, M. Parizeau n'était pas du tout d'accord avec se faire prononcer la population sur la souveraineté association avec le Canada. Et c'est Mario Dumont qui a forcé la note en disant « Le peuple, lui, il veut, je sens que le peuple veut qu'il y ait le maintien d'un trait d'union avec le Canada. » Ce qui, d'ailleurs, on rallonge pas mal, mais ce qui revient dans le livre bleu du Parti québécois qui a été publié, c'est « La souveraineté va obligatoirement donner lieu à une entente de libre-échange avec le Canada », ce qui est la définition du trait d'union. Alors, pour vous, est-ce que oui, il y a un espace là, qui peut être occupé sur la question nationale entre Québec solidaire et le Parti québécois, qui est maintenant le gouvernement minoritaire. Est-ce qu'il y a de l'espace là pour vous?
0: Tout à fait, tout à fait. Je pense, Rémi, vous l'avez mentionné tout de suite, le livre bleu piloté par, dont la rédaction a été pilotée par Jocelyn Caron, est une base de discussion qui permettrait déjà à Québec solidaire et au Parti québécois d'établir ce qu'on entend avant le référendum et après le référendum. Il y a beaucoup d'espace de discussion en une minute.
3: Oui. Allez, Scott.
2: Ben, permettez-moi d'être un peu sceptique par rapport à la véritable volonté de Québec solidaire d'aller vers la souveraineté, mais disons, donnons la chance au courant.
3: La chance à la pensée d'évoluer.
2: Effectivement. Avec la bonne volonté, on peut tout faire.
0: C'est un bon test pour Québec solidaire de démontrer vraiment sa volonté d'être...
3: Oui. Alors, c'est ça. Ben là, là, on voit ce que le scepticisme exprimé par Scott, c'est qu'il y a, il y a une occasion de couper encore les invités, là, comme dirait le metteur en onde, Paul Lavigne. Mais c'est intéressant, ça se dit. Il y a là une occasion qui se présente, pas rien que pour l'un et l'autre, on va trouver...
1: Il y a de l'eau dans son vin,
3: mais à condition que ça demeure du vin. On va se retrouver dans le dernier quart d'heure. Et dans le dernier quart d'heure, je vous le dis tout de suite, on va...
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1: Sur les ondes de notre radio numérique cnv.ca, sur votre appareil mobile, votre tablette, votre téléphone, vous avez téléchargé l'application cnv.ca. Et aussi, si vous êtes dans l'auto, tiens, sur la bande AM à 940, vous écoutez donc le samedi matin à compter de 10h30, le premier trio sur la glace de l'actualité, là, et de l'actualité récente aussi, où on émerge d'un scrutin national au niveau du Québec. Bon, mais qu'est-ce qu'il en est? Et il y a des éléments il y a tellement d'éléments à examiner après l'exercice démocratique, donc, de l'ensemble de la population. Il y a des éléments, comme vous direz, tiens, je vais dire, mystérieux, hein, où on a de la difficulté à trouver trouver des explications. Ce qu'on dit maintenant, dans une formule un peu caractérisée, là, le mystère de Québec, qui tourne du côté du Parti conservateur, bon, ben, écoutez, c'est une expression de la volonté démocratique exprimée par les citoyens. Puis la même chose pour Montréal-Laval, la région de Montréal. Il y a là comme une espèce d'élément mystérieux. Pourquoi fait-on bloc pour certaines situations sans l'ombre d'un doute dans la région de la capitale nationale? Puis la même chose, certainement pas avec les mêmes facteurs, ça va de soi, mais pour la grande région de Montréal, où maintenant on dit Laval et Montréal, là, bon, c'est comme Québec, deux Québec dans un. C'est deux Québec dans un. Il y a un Québec qui a exprimé sa voix démocratiquement là, à Montréal, il faut toujours reconnaître ça, mais qui fait bloc. Il fait pas diversité, il fait bloc, quasiment bloc, presque total. Comment expliquer ces comportements? Commençons par Québec. On est distants, on est des Montréalistes, hein, des Montréalistes dans la région. C'est impressionnant de voir ce comportement-là. Et on demeure un peu bouche bée, là. Expliquez-nous ça. Ben, moi, je suis pas capable de l'expliquer, mais je peux avoir cependant des réflexions. Scott, les réflexions là-dessus, toi, ça va dans quel sens?
2: Ben, moi, ça va dans le sens que de juste essayer de regarder plus profondément que, ou avec plus largement, disons, que juste l'actualité récente. Parce qu'effectivement, il y a le troisième lien qui a pu faire un clivage, puis en tout cas, il y a un candidat du Parti québécois dans ce coin-là qui semblerait l'exprimer au caucus. C'est ce que j'ai lu dans les journaux. Mais je me rappelle que lors du référendum de 95, la région de Québec avait aussi voté contre la souveraineté du Québec, ou avait voté majoritairement non. Et c'est surprenant dans le cas de une capitale d'une province qui pourrait devenir la capitale d'un pays. Alors, il faut regarder, au-delà, disons, des éléments d'actualité, puis voir c'est quoi les racines profondes de cette orientation-là. Puis, bon, je pense que j'ai pas nécessairement les réponses. Non, moi aussi, je trouve que c'est un gros mystère. À Montréal, c'est peut-être un peu moins mystérieux.
1: Ouais, mais c'est ça, il y a des racines profondes. Faut qu'on cherche, qu'on examine. On peut pas avoir une population majoritaire qui prend telle orientation et dire, ben, il n'y a pas d'explication, c'est comme ça. Non, il y a une explication, mais une compréhension.
2: Ça va peut-être aussi loin que la conquête, parce que Québec a été bombardé, c'était une grande campagne. Ouais. Ensuite, lorsque les Anglais ont gagné, il y a eu une politique de terre brûlée partout le long du Saint-Laurent. Avec, bon, tu sais, je rappellerai pas les horreurs qui ont été vécues à ce moment-là, mais ça fait quand même juste 400 ans.
1: C'est récent, l'histoire.
2: C'est quand même relativement récent.
3: Et j'ajouterais que Montréal, si on recule un petit peu moins que 400 ans, peut-être 60 ans, 100 ans, Montréal s'est construite aussi par vagues d'immigrants, vagues de nouveaux arrivants. Il y a été, au début, c'était les Européens. Dans les 10-20 dernières années, c'est beaucoup plus les Africains, Maghreb, Amérique latine. Donc, il y a eu plusieurs vagues de population à Montréal qui sont venues à Montréal pour différentes raisons, pour une nouvelle vie économique pour fuir la guerre. Je parle des Portugais qui ont immigré peut-être parce qu'il y avait des tensions, c'est des guerres dans leur pays, donc dans les pays du Maghreb ou des pays d'Afrique. Et toutes ces personnes-là se retrouvent aujourd'hui dans un pot commun qui s'appelle Montréal-Québec. Mais c'est sûr que l'appel de la souveraineté répond différemment. Pour quelqu'un qui est venu pour chercher la paix et avoir un statut, de voir cet espace qui veut un nouveau statut peut sembler menaçant. Alors, c'est une opportunité encore là de développer davantage de discours, de relations, de communication ou d'échanges avec ces différentes communautés. Je parle pour moi, par exemple. Ouais. Je suis francophone d'origine africaine. La question de l'indépendance est une question que je connais avant même d'arriver au Québec et qui m'appelle. Ouais. Je viens d'un pays qui a une indépendance sur papier depuis 1960, les années de l'indépendance au Niger. Alors qu'aujourd'hui, on a encore cette lutte pour avoir une affirmation, une mainmise sur les ressources. Je la comprends très bien. Donc, je pense qu'il y a beaucoup de francophones immigrants ou nouveaux arrivants au Québec qui comprennent très bien, mais qui ne voient pas la plus-value pour eux de se retrouver dans ce discours. Et il y a des ponts intéressants à bâtir.
1: Je trouve ça extrêmement intéressant, les mots que vous employez, Aïcha, pour trouver une espèce d'explication, mais aussi de motivation pour poursuivre le chemin, là. Oui. Les vagues d'immigration. Je veux le dire, là, c'est comme bien dit, hein, les vagues d'immigration qui dépendent moins de nous que là où les continents qui font en sorte qu'il y a des personnes qui se joignent à nous, mais qui arrivent avec des cultures, des fondements religieux, des fondements culturels, ça s'appelle comme ça aussi largement. Ça nous sert d'explication. Et puis, ça pose le défi de dire, bon, par ailleurs, la nécessité du dialogue et d'explication. Parce que dans les peuples de la Terre, qu'ils soient de 1960 comme le Niger ou les autres pays africains, on a lutté tellement d'années pour acquérir cette responsabilité collective, avec les risques que ça comporte, bien sûr, mais on a poursuivi ce sentiment-là en d'autres terres, et puis là, on cherche que les mots sont bien choisis, un terrain de paix, de droit, de responsabilité, de libre expression, etc. Alors, oui, ça nous incombe. D'autres diront, ouais, mais c'est pas qu'à nous d'expliquer, mais c'est à nous en particulier aussi d'expliquer notre projet national.
3: Et moi, en tant que femme de là où je viens ici aussi pour la place des femmes. Ah. Donc, les femmes peuvent s'habiller comme elles veulent, elles peuvent s'exprimer, elles ont un droit de vote. Et ça, ce sont des attraits majeurs pour moi en tant que femme de m'établir au Québec. Et je pense que je suis pas la seule. Il y a plusieurs autres communautés qui viennent au Québec parce que soit c'est francophone, soit c'est unique. On est une société distincte, unique, et je veux protéger, je veux participer à ce projet du Québec de créer une société distincte. Je trouve que moi, en tant que nouvelle arrivante, j'ai la responsabilité de contribuer à construire ce que les personnes avant moi ont commencé à construire. Donc, je parle des femmes, je parle des instances mises en place par le Québec jusqu'dans les années 80, parce que c'est là qu'a commencé le mouvement souverainiste. Oui, et pour moi, c'est ma responsabilité. Je me sens pas le droit de briser cet élan que j'ai trouvé en train de se construire depuis 1970-1976 et qui a fait que je viens au Québec. Et je pense que c'est un discours, c'est une information que n'importe quel nouveau immigrant devrait avoir. Je disais hier à un ami, quand je vais au Japon et qu'on me dit « Enlève tes chaussures avant de rentrer dans une maison », je ne commence pas à dire « Mais oui, mais moi, je peux dans chez moi d'où j'arrive, je peux mettre mes chaussures. » Mais non.
1: Oui.
3: Tu enlèves tes chaussures à la porte, puis tu rentres, puis tu fais comme les Japonais. Je vais dans un pays, je vais en Arabie Saoudite, ben, je vais mettre un foulard sur ma tête ou je vais mettre le voile tel qu'on me le demande. Mais au Québec, dans les années 80, et le projet du Parti québécois, c'est pas ça. Peut-être je jette un pavé dans la mare, mais on est au Québec, on est dans des instances, les femmes ont lutté pour certains droits, mais je me sens pas l'autorité ou l'autorisation de venir changer ça, parce que ça fait partie de la recette qui va attirer au Québec.
1: C'est remarquable d'entendre ça, c'est-à-dire que, par exemple, je fais une espèce de parallèle, là. On a dit, ben, c'est au Québec des régions d'expliquer à Montréal. Non, c'est pas tout à fait ça. Le Québec des régions, c'est une partie, oui, hein, une partie avec des connaissances, des histoires, des traditions, mais on n'a pas à mettre ça en opposition. On n'a pas à mettre ça en opposition en soi. La même chose pour ceux et celles qui se sont joints à nous, hein, et dont on espère qu'ils vont participer à l'orientation nationale. Oui. Avec ce que ça représente comme droits et libertés, par exemple.
3: Oui, parce qu'au début, les vagues d'immigration venaient pour construire, co-construire. C'était une question économique, exact, et de développement social. Aujourd'hui, le sujet a beaucoup évolué. On parle de religion, on parle d'éducation, on parle de logement. Donc, il y a une fragmentation, une polarisation possible qu'il ne faut pas... Oui, c'est une dérive qu'il faut éviter, à mon avis. Et il faut ramener sur ce sujet...
2: Il faut revenir à la co-construction. Et là, on a l'opportunité de co-construire un pays. Un pays démocratique, un pays avec des valeurs...
1: La liberté d'expression.
2: Ben, effectivement. Alors, c'est un beau défi.
1: C'est un beau défi. C'est une belle invitation pour aussi... nos émissions à venir sur les ondes de CNV. Alors, on tourne parce que moi, je veux aussi, complètement à part, me voler une minute pour rendre hommage aujourd'hui à un grand Québécois qui est décédé, qui s'appelle Jacques Proulx. Jacques Proulx, qui est l'âme de la ruralité au Québec, là. Alors, faut profiter des circonstances quand on a des ondes publiques comme on l'a ici, là, sur CNV. Bien sûr, c'est passionnant. C'est passionnant, les enjeux électoraux, les résultats, la question de l'intégration, etc. Mais en profiter pour rendre hommage à celui qui, au Québec, a fait en sorte d'inscrire dans la trame québécoise Jacques Proulx, ancien président de l'UPA, mais surtout créateur d'un organisme qui s'appelait Solidarité rurale. Ben, dans Solidarité, ça voulait dire on va partager ensemble les grands défis sur le territoire québécois, puis on va tenter aussi à travers ce mécanisme-là d'aller dans l'urbanité pour bien faire comprendre que la construction du Québec, ben, la co-construction du Québec, elle se bâtit avec les énergies qui sont autant à Rivière-du-Loup, en Abitibi, à la Morandière, qu'on l'a à Gatineau ou à Montréal. Alors, moi, je veux rendre hommage donc à Jacques Proulx et dire, bon, ben merci pour tout cet élan-là. Merci Scott McKay aussi, bien sûr. Merci Aïcha Issa, extrêmement intéressante. Ben la place publique est davantage riche, développée grâce à votre contribution aujourd'hui. C'est un plaisir. Une bonne semaine et on va certainement se retrouver en d'autres occasions autour de l'antenne de CNV et de la radio AM940. Merci.
3: Merci de l'invitation.
1: Merci.
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1: Salut tout le monde, en route aujourd'hui avec les musiques de Police, Human League, Open Your Heart, en nouveauté sur les charts britanniques. En France, Jean Schultes, Alain Bachon, Mademoiselle Chang avec Michel Berger. Au Québec, il y avait Fabienne Thibault qui avait le goût du miel. Et pour commencer, Journey, Who's Crying Now, au Billboard Hot 100, numéro 4, semaine du 10 octobre 1981.

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1: Au palmarès britannique en nouveauté, 21e place pour Human League, Open Your Heart. Nouveauté, semaine du 10 octobre

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1: Et c'est parti pour les troisièmes positions au palmarès britannique The Police de l'album Ghost in the Machine pour la chanson Invisible Sun qui parle de la violence latente des rues de Londres, patrouillée par des véhicules blindés, hantée par la peur et la suspicion et des blessures qui mettront des générations à guérir. Au Québec, au top palmarès, c'était Corbeau, Illégal. En France, c'était le rebelle Alain Bachon. Et on va commencer avec le numéro 3 au Billboard Hot 100. Stevie Nicks, Tom Petty, Heartbreakers, Stop Dragging My Heart Around. Numéro 3, semaine du 10 octobre 1981.

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1: On poursuit les routes avec les musiques de Patti Galant qui était numéro un avec sa chanson ce matin-là. Il y avait l'acteur, comédien Yves Jacques qui est arrivé avec une chanson « On ne peut pas tous être pauvres ». Au Billboard Hot 100, c'était le thème d'Arthur, Christopher Cross. Et en nouveauté, 57e place pour Olivia Newton-John, Physical. Nouveauté, semaine du 10 octobre 1981.

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1: Vous connaissez le comédien Yves Jacques pour son grand talent au théâtre, au cinéma, Le déclin de l'Empire américain, Jésus de Montréal, Les invasions barbares. Il a travaillé avec les grands réalisateurs Martin Scorsese, Xavier Dolan. Et oui, il a chanté un album Québec-tronique qui était sorti en 1980 sur lequel on retrouve la chanson On peut pas tous être pauvres. Top palmarès.

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1: Avant d'entendre le numéro 1 au Billboard Hot 100 et le numéro 1 en France, signé Michel Berger, commençons donc avec une nouveauté au palmarès britannique, Dire Straits, 60e place, Tunnel of Love. Nouveauté, semaine du 10 octobre 1981.

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1: Michel Berger, Mademoiselle Chang, au top palmarès en France. Et voici le numéro 1 au Billboard Hot 100 de cette semaine du 10 octobre. Diana Ross, Lionel Richie, Endless Love. Merci d'avoir été au rendez-vous. Ici Diane La France. On se dit à bientôt sur d'autres routes 66 à 89. Ciao! Numéro 1, semaine du 10 octobre 1981.

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1: N'ajustez pas
2: votre appareil.
1: Voilà.
2: Ça va être encore mieux aujourd'hui. Hein? Écoute.
1: Une petite frette, mon Denis.
2: Une petite frette, mon Mario.
1: Denis Coderre.
2: T'es trop jeune pour avoir une petite frette.
1: Écoute.
2: T'es encore chaud?
1: Qu'est-ce que tu fais?
2: Mesdames et messieurs, ça me tentait de recommencer en radio. Alors, Mario mène rien, c'est moi qui mène aujourd'hui.
1: C'est-tu les samedis à Denis?
2: C'est les samedis à Denis.
1: Ah ben, je vais mon voyage.
2: C'est-tu Jacinthe qui chante?
1: Non, c'est pas Jacinthe, ça aurait pu être elle, cependant. Ouais. Elle a refusé le contrat.
2: Alors, mesdames et messieurs, ce segment est commandité par la FQDP.
1: Oui.
2: C'est correct, c'est correct.
1: Fédération québécoise des déménageurs professionnels.
2: Bon, si vous voulez déménager, mais pas de poste, là. Si vous voulez déménager ailleurs, mais il faut que vous restiez ici.
1: Oui, faites-vous pas déménager par des gnochons.
2: Voilà.
1: Passer par la FQDP. Denis Coderre qui est là, c'est une surprise parce que je m'attendais pas.
2: T'étais vraiment surpris.
1: Non, ben je suis content de te voir, Denis, mais c'est parce que Hugo m'a rien dit. C'est une journée spéciale étant donné que ce sera mon anniversaire mardi.
2: Hein?
1: Alors on
2: peut. Quel âge tu peux avoir?
1: 75.
2: Pourquoi?
1: Ben parce que je suis tanné d'avoir 74.
2: Mais t'as hâte d'avoir 76?
1: Pas tout de suite. M'attends les 365 jours minimum.
2: Moi, alors, mesdames et messieurs, il y a deux choses que je voulais faire aujourd'hui. Un, augmenter les codes d'écoute.
1: Oui.
2: Hein? Puis deuxièmement, je pense que on entend parler beaucoup de Mario Lirette, mais on devrait savoir un peu plus c'est qui.
1: Ben, je pense
2: que... Je te parlerai pas de tes affaires, là. Je veux juste savoir t'es qui, toi.
1: Ben, le monde me connaît.
2: Ouais, tu penses ça?
1: Ben.
2: Les gens te reconnaissent. Ils te connaissent
1: pas. Oh, ouais. Ben, là-dessus, bon. T'as peut-être plus raison. Et on me reconnaît, évidemment, partout.
2: Alors, Mario,
1: comme
2: comment t'as commencé à la radio?
1: Oh, mon Dieu. Ça, c'est un accident des années 70.
2: Je confirme, mais vas-y.
1: Oui, mais c'est un accident parce qu'en fait, moi, j'étais plus à la télé comme comédien, acteur dans les émissions avec Marc Messier, Véronique Leflaguet, avec le temps pour ne pas la nommer.
2: Ah, ben oui, c'est bon, ça.
1: J'ai commencé là, moi. Et puis, j'ai...
2: Mais bon, t'as étudié pour être comédien?
1: J'ai fait le conservatoire du musical avec Daniel Lorrain,
2: c'est
1: entre
2: ça,
1: autres.
2: L'accent.
1: Ouais. Daniel Lorrain, il y avait Daniel qui était dans ma classe.
2: La fille d'Enchaîne.
1: La fille de?
2: Enchaîne.
1: Ou la fille de Denise, absolument, qui est, ou Daniel,
2: la sœur de Sophie.
1: La sœur de Sophie. Il y avait aussi Diane Saint-Jacques, qu'on connaît, qu'on a connu à la télé. Il y a plein de monde, en fait, qui ont suivi ces cours-là. Le conservatoire, comme tel, n'était pas disponible pour nous.
2: Diane Saint-Jacques, c'est celle qui était avec Jeanne Bertrand, qui faisait le show, là.
1: Non, ça, c'était, non. C'était Diane Jules, Diane Jules. Diane Saint-Jacques, elle fait plusieurs commerciaux à l'époque, plusieurs théâtres, tout ça. Enfin, j'étais à la télé, puis comme j'étais à Radio-Canada, puisque c'était produit par Radio-Canada.
2: D'où l'accent.
1: Okay. Radio-Canadien.
2: Radio-Canada.
1: D'où l'accent. Donc, il y avait des petites gangs qui se formaient au hockey l'hiver, puis à Balmol l'été. Moi, j'allais jouer à Balmol, puis il y avait toujours un gars... Qui me disait, toi, tu serais bon à radio. Je connais pas le gars. Il me dit ça. J'ai dit, pourquoi
2: tu l'as cru? T'as essayé.
1: Mais je l'ai cru. Puis, écoute, je parle pas du hasard parce que le hasard, je n'y crois pas.
2: D'accord.
1: Le hasard, c'est quand l'occasion.
2: C'est la minute philosophique.
1: C'est quand l'occasion rencontre le désir.
2: Bon.
1: Mais lui, moi, je te prête. Moi, je toujours dis oui à tout. Tu sais, une belle fille qui me dit, veux-tu m'embrasser? Moi, je dis oui.
2: Oui.
1: J'ai dit oui à Jacinthe.
2: Ah, d'accord.
1: C'est encore
2: là. On la salue, d'ailleurs.
1: On la salue.
2: Le Jacinthe.
1: Donc, tout ça pour te dire que...
2: FQDP, Jacinthe.
1: Le gars, tu m'écoutes-tu, tu me poses une question.
2: Non, je t'entends, mais vas-y.
1: T'en garderas pas longtemps, la job, Denis.
2: Ah, c'est juste pour aujourd'hui.
1: On va te retourner en politique.
2: Ah, tu veux pas ça.
1: Oh, on se
2: lève. Oui, OK, continue.
1: T'aurais mon vote. En tout cas, le gars, il me dit ça, puis ça me reste dans la tête. Puis à un moment donné, il y a un autre qui m'appelle... J'étais en train de tourner avec le temps, puis le téléphone sonne dans le studio, puis j'ai dit, Mario, téléphone, je prends le téléphone. Puis le gars, il me dit, tu me reconnais pas, c'est sûr, mais on s'est vu une fois, il y a trois mois, à la Place des Arts.
2: À l'horizon du scout-là.
1: À la Place des Arts, on était allé voir les Fourberies de Scapin.
2: Oh!
1: Joué par...
2: de la culture, madame.
1: Oui, joué par Robert Hirsch, à l'époque. De l'Académie française, parce que c'est eux qui étaient venus jouer en tournée. Donc, c'était le conservatoire du musical.
2: Oui.
1: On était allé voir une pièce de théâtre. Donc, ce gars-là, il m'appelle en studio pour me dire il fait de la radio à CKVL les fins de semaine, puis il s'en va à Nassau deux fins de semaine. Veux-tu me remplacer?
2: Ah, cool.
1: Je te connais pas. Je fais pas de radio. Ah, il dit, vas-y, il dit, tu vas être bon. Je dis, ben non. Il dit, oui, oui, oui, oui. Il insiste.
2: C'était qui?
1: Je me souviens pas de son nom. Je le connais pas, le gars.
2: 75 ans, madame, monsieur.
1: Fait que je suis allé rencontrer le directeur à CKVS.
2: C'était Titleman à l'époque?
1: Oui, c'était Titleman. Oui, c'était Paul. Mais c'était pas le grand boss. C'était le grand boss, mais c'est pas lui qui m'avait reçu.
2: C'est le propriétaire, il était toujours là.
1: Moi, du haut de mes 21 ans, je suis assis dans le bureau du gars, puis il me dit, ouais, as-tu déjà fait de la radio? Je dis non. Oh, c'est pas compliqué, les fins de semaine. Il y avait pas de monde qui écoutait la radio la fin de semaine à ce moment-là. Les gens étaient ailleurs. Je parle de CKVL, qui était quand même une grosse station, là. Mais la fin de semaine, ça les intéressait pas.
2: À l'époque, t'avais CKVL, t'avais CJMS, t'avais CKC, puis t'avais Radio-Canada.
1: Absolument, à l'époque. Voilà. Donc, lui, il me dit, c'est pas grave, prends le micro, il y a un gars en avant de toi, un espèce de Hugo Veilleux, qui va s'occuper du reste. Présente la toune, donne l'heure, puis that's it. Bon. Je dis, OK, moi, deux fins de semaine, combien ça paye? Il dit quoi, comment ça paye? Ben, j'ai dit, il faudrait bien que tu me payes. Il dit, oui. Il dit, on va te donner la même chose que l'autre.
2: T'as des appels de FQDP?
1: Non! J'ai dit, combien est-ce que tu y donnes à l'autre? Ben, il dit, on lui donne 200$. Ben, j'ai dit, moi, je travaille pas à 200$. Excuse-moi, tu sais, moi, petit cul baveux, 22 ans à peu près, je suis à Radio Cannes, je fais de la télé, ma carrière commence, ça va bien, je fais de l'argent un peu. Ça fait quand même beaucoup d'argent pour cette époque-là. Là.
2: Ben oui.
1: Mais moi, j'ai dit non. Moi, je ne suis pas intéressé.
2: En
1: parce
2: quelle
1: année,
2: tu as dit? 68?
1: 72. 70, 72, je ne sais plus trop. Alors, donc, je me lève. Merci beaucoup, monsieur, je m'en vais. Il court après moi dans le corridor. Il dit, combien tu veux? J'ai dit, je veux le double. Il dit, OK, tu commences samedi. Ça fait 50 ans, 55 ans.
2: 400$ en 72?
1: Ouais. Hey. Pour les samedis et les dimanches.
2: Ça payait combien de temps?
1: Ouais, mais c'était des 10 heures d'antenne. Là.
2: Ouais.
1: Tu sais? Je suis resté là jusqu'à Paul-Émile Bond m'invite à CKAC, où j'ai commencé. Puis lui, il m'a signé un contrat. Je faisais des week-ends.
2: Et le FM, c'était quand, dans le temps de Guy Aubry? Comment?
1: C'est dans le temps, oui. C'était un peu avant Guy Aubry. C'est Guy Banville qui est venu me chercher à CKAC, okay. Qui m'a demandé de venir à CKMF. Là, on est en 82.
2: Le poste.
1: J'ai pas pu y aller parce que j'avais un contrat qui venait d'être signé à CKAC. Jusqu'à ce que Rénal Brière, ton ami, arrive, oui, ben oui. Et ils me disent c'est fini. J'ai dit, mais je viens de signer. Oublie ça, on va te payer. Va-t'en chez vous. Là, je rappelle Guy Banville qui m'avait fait l'offre. Il dit, ma programmation est faite trop tard. Bon, je m'en vais jouer à Balmol avec l'équipe de Radio Cannes à Bay James. Je suis à Bay James. Il y a un téléphone de Radio Cannes qui me dit, on veut te voir demain. Ben, j'ai dit, passe un peu à Bay James. Je reviens lundi. Viens nous voir lundi. On m'a offert de co-animer l'émission Télé Jeans avec Jacques Lemieux. Oh. Ce que j'ai fait pendant trois saisons.
2: J'ai tremblé.
1: Alors, ça a pallié entre les deux radios puisque je n'avais plus de CKAC. Mais aussitôt que j'ai été libre de CKAC, j'ai appelé Banville. J'ai dit ça y est. Et je suis rentré à CKMF en 82. Et depuis, je n'ai jamais cessé.
2: Le plus long, c'est CKMF?
1: Non, CKMF, j'ai fait 13 ans à Montréal, ouais. 5 ans à Gatineau. Parce que CKMF, CKTF, c'est la même famille. Ouais. Fait que 18 ans là.
2: Okay.
1: Mais quand je suis revenu à Montréal en 2000 après Gatineau, de 2000 à 2021, 21 ans non-stop à Rythme FM, Cogeco.
2: Ça, c'était à Laval à l'époque, non?
1: À Laval.
2: Sur Saint-Martin.
1: Ouais. Alors, voilà mon histoire. Bon. Puis j'ai terminé à Rythme FM en 2021. Puis je suis semi-retraité depuis. Puis je suis semi-retraité. Je fais encore de la radio ici. Je suis tellement content d'être ici. Et aussi au FM 103.3.
2: Comment ça?
1: Et aussi au FM 103.3 le vendredi où j'ai une chronique.
2: À Longueuil.
1: À Longueuil, qui est une magnifique radio communautaire. La meilleure, d'ailleurs. Qui gagne des prix à chaque année. L'antenne est sur le
2: Ça dépend qui est avec toi.
1: L'antenne est sur C'est Jean-Yves Lemay.
2: Pas, hein, c'est,
1: Jean-Yves Lemay.
2: On a vu ça.
1: T'as-tu remarqué qu'on t'invite pas souvent?
2: Non, parce que tu parleras pas, c'est sûr.
1: On veut garder nos auditeurs. Alors, ça, c'est mon histoire. Alors, si j'ai bien compris, Mario. Je suis l'invité aujourd'hui, quoi.
2: Non, ben, je pense que c'est important de savoir t'es qui, toi.
1: Ben, moi, je suis Mario Lirette, animateur de radio, parce que même si je me pensais à comédien, malgré tout.
2: Mais dans ta tête, parce que je t'ai vu à Hip-Hop Rock à l'époque, puis avec le temps, je me rappelle. J'ai beaucoup vécu. Je suis juste parce que j'ai de la mémoire, là. Pas de question d'âge. Tu te définis comment? Un gars de radio ou un comédien?
1: Par la force des choses, je suis devenu un gars de radio. On m'identifie comme un gars de radio. Mais ça me titille toujours à chaque fois parce que j'ai quand même un bagage de théâtre. J'ai fait beaucoup de théâtre d'été en particulier. une quinzaine de productions, ce qui n'est pas beaucoup par rapport
2: ça
1: à...
2: Ça manque, ça?
1: Oui, ça me manque. Ouais. Non, j'ai le goût de rejouer. Je travaille pas fort pour chercher de la job, honnêtement, là. Moi, j'ai toujours été le gars, on vient me chercher. J'ai jamais eu à aller à frapper à des portes ou aller porter des CV. J'en ai pas de CV, moi. Je sais pas comment ça marche. J'ai pas d'agent. J'ai pas de CV. Je demande pas de job à personne. On m'appelle tout le temps et ça fonctionne comme ça depuis plus de 50 ans.
2: Le bouche à oreille, c'est toi, ça.
1: Ben, je sais pas. Ben, tu sais, quand t'es dans un milieu, tu finis par te faire connaître, puis il faut considérer que chaque fois que je vois quelque part en radio, ça marche. Alors.
2: Mais toi, Mario, au même titre que Guy Aubry, puis à l'époque, Alain Monpetit, on t'associe à la disco.
1: Ouais.
2: Qu'est-ce qui fait qu'on t'associe?
1: Ben, ça
2: on
1: a été...
2: pense à Mario Lirette, c'est clair qu'on pensait aux
1: ben,
2: années 70-80.
1: Ben, c'est parce que j'étais là. On était dans le feu de l'action.
2: Tu l'as vécu.
1: On était là quand ça a parti.
2: Oh, puis des images, là.
1: Non, mais...
2: L'horizon discothèque, là.
1: L'horizon, ben, ça, c'est une discothèque où on se tenait et où on animait.
2: Sur le bord de la
1: transcanadienne. La métropolitaine.
2: Métropolitaine, oui.
1: Transcanadienne. T'es libéral solide, toi, hein?
2: Ah, écoute, c'est
1: Trans-canadienne.
2: Saint-Léonard.
1: C'est ton coin, ça.
2: Eh oui.
1: Alors oui, non, mais on était associés parce que le disco était en effervescence dans les années 80. Là. Il y avait New York, Los Angeles, Montréal, Londres et un peu Paris où ça brassait disco.
2: À l'époque, là, parce qu'on se rappellera du film Funky Town, qui est vrai, c'est que Montréal était... Autant dans les années 50, c'était les cabarets. Autant dans les années 70,
1: ouais.
2: Il y avait le Studio 54 à New York, puis il y avait le Lamelight à Montréal.
1: Absolument.
2: C'est ça?
1: Absolument, absolument. Et il y avait beaucoup de... Comme ça marchait, les tenanciers, ils changeaient les tavernes en discothèques, ça prenait pas de temps. Ils s'ouvraient à un moment donné, je me souviens, là, une discothèque par semaine au Québec, la moitié à Montréal. Là. Donc, nous, on était toujours les invités en vedette. Douglas faisait 4 discothèques par semaine. Mm-hmm. Guy Aubry en faisait autant, moi autant, et Rock Denis en faisait autant. On était les privilégiés. Et du côté de c'est quoi, c'était beaucoup W qui en faisait.
2: Conseil.
1: Alors, on était invités partout. Alors que c'est quoi, jouait beaucoup de rock. Nous, on jouait du disco. Donc, ça a tellement marqué les esprits, cette époque-là. Comme Elvis et le rock and roll a marqué une génération,
2: bon,
1: le disco en a marqué une autre. C'est pour ça que Mario Lirette est associé au disco.
2: Je pensais jamais que Mario Lirette se comparait à Elvis, c'est bon. Ça me touche.
1: Je me compare pas à Elvis, je compare d'une vague.
2: Bon, ben, pense à ça. On va faire une pause, mesdames et messieurs. Il fait 17 dehors, il est 1h15, et puis on va en savoir un peu plus à retour. Bonne fête, mon cher Mario.
1: Je suis présenté par la FQDP, moi, là.
2: C'est, je sais pas.
1: C'est important.
2: Mais moi, ce qui est important, c'est qu'on est au cnv.ca
1: et?
2: Ou bien AM940.
1: Aïe, aïe.
2: Quand tu le pognes.
1: J'espère que Nicolas t'écoute. Tu vas l'avoir, ta job.
2: Ah, j'en veux pas.
1: Les samedis à Denis.
2: J'ai pas d'amis, je m'en cherche.
1: Non, mais la nuit, on a personne.
2: Ben ouais, il n'y a pas un fou, ouais, écoutez. M'en mettre ma musique, c'est bon, ça. Je dors pas, anyway. On fait une pause, puis on revient, mesdames et messieurs.

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1: En fait, c'est avec Denis Coderre.
2: En fait, Mario mène rien comme là, ouais, là.
1: Là,
2: comme,
1: j'ai plus de contrôle.
2: Là, tu dis rien, là. Bon, tu dis merci, puis c'est assez.
1: Une petite frette, mon Denis!
2: Une petite frette! N'ajustez pas vos appareils, mesdames et messieurs. Alors, au nom de la FQDP, c'est le segment à Mario. Parce que pourquoi? Parce que Mario va avoir 75 ans le 13 octobre prochain.
1: Voilà.
2: Alors, vous pouvez appeler, souhaiter tout ça, ce que vous voulez. Il n'y a pas de problème. Mais c'est ce qu'on appelle amicalement un takeover. Alors aujourd'hui, je pense qu'il est important non seulement de saluer Mario, mais on l'entend depuis tellement longtemps, il est temps qu'il écoute. Fait que c'est pour ça qu'il est là.
1: Hey, merci de ta visite, Denis. Sérieux, ouais, j'apprécie. Hein? C'est une belle surprise.
2: Mais écoute,
1: ça va être comme ça toute la journée.
2: Tout le monde me salue, ça va bien, je sais.
1: Mais
2: pas.
1: Non, mais tout le monde te connaît, toi. Quasiment presque plus connu que moi.
2: Écoute, Barabas, c'était mon middle
1: name. Tu sais que moi, je vais en Gaspésie, je signe des autographes.
2: Ah oui?
1: Toi aussi?
2: Ils te reconnaissent pas.
1: Ben, ils me reconnaissent.
2: S'ils te reconnaîtraient, c'est pas un autographe, ils te demanderaient.
1: C'est de l'argent. C'est de l'argent. Tu me dois pas 10 piastres, toi?
2: Un chip pinko.
1: Alors?
2: Non, mais moi, la joke, c'est qu'à un moment donné, puis on a toujours un peu, comment je dirais, la notoriété, tu sais. C'est comme la boisson, c'est pas tout le monde qui supporte ça.
1: C'est vrai.
2: Mais à un moment donné, j'arrive à Matane, puis moi, j'étais un mangeur de chips, OK? Et puis, j'arrive dans un rang à Matane, c'est dans le fin fond. Fait que là, je rentre, puis le personne qui travaille au dépanneur, il dit « Bonjour, M. Coderre. » Voyons, OK?
1: Oui.
2: Il dit « Voulez-vous encore un chip au ketchup? » J'ai dit « Coudon! »
1: Il y a des fois, c'est ta raison.
2: Non, mais c'est grave.
1: C'est surprenant. Tu sais, mais la fois où j'étais le plus surpris cependant, puis là, on va comprendre pourquoi, j'amène ma mère en Europe un moment après la décès de mon père.
2: Ouais.
1: Je suis allé faire un tour en Europe avec ma mère pour la changer d'idée, puis je l'ai amenée jusqu'à Venise, puis Paris, la Côte d'Azur.
2: Tu l'as checké, ça flottait, quoi.
1: Partout. Je l'ai ramené, je finis ça à Londres. On prend le train, on s'en va à Londres. On débarque à Londres, à la gare de Londres.
2: Ah,
1: ça
2: écœurant.
1: Fait 10 jours qu'on est parti, 15 jours qu'on est parti. Là, j'ai faim, je veux un chip au ketchup. Je m'en vais au petit kiosque de cochonnerie.
2: Ils ont pas ça en Angleterre.
1: Oui, dans la gare.
2: C'est
1: à la gare.
2: All season.
1: Il y a un kiosque de journaux, puis de sandwich, puis de chips, liqueurs, tout ça, de breuvages.
2: Oui.
1: Je me présente, puis le gars au comptoir, il dit « Hey, Mario Lirette, tu fais ici? » T'es un Québécois
2: non, mais ça,
1: qui était là pour un job d'été. Bon.
2: Peu importe où je vois dans le monde, il y a toujours quelqu'un qui te reconnaît.
1: Il y a toujours un Québécois quelque part.
2: Bon.
1: Mais ça, c'est pas dû au fait que...
2: Puis les gens te saluent encore beaucoup?
1: Les gens me disent bonjour, les gens me m'aiment, les gens me respectent, un peu comme toi.
2: OK.
1: Non, oui,
2: ça veut pas dire qu'ils t'aiment, ils te respectent.
1: Ils m'aiment puis ils me respectent. S'ils me respectaient pas, ils m'aimeraient pas.
2: Mais ça, c'est ce que j'appelle le syndrome de Gilles Proulx. C'est-à-dire que quand t'es pas là, il t'engueule, mais quand t'es avec, il est bien gentil. Fait que les gens...
1: Non, mais Gilles
2: non, mais
1: Proulx...
2: Non, mais attends, je l'aime, Gilles. Mec.
1: J'adore Gilles. Gilles, c'est il est brillant.
2: Ce que je veux dire,
1: c'est show
2: que
1: qu'il fait, là.
2: Ça jappe, mais ça mord pas.
1: C'est un... Oui, mais c'est un... Ça. Faut pas oublier qu'il y a un micro. C'est un show. Comme Éric Duhaime faisait à Québec. Moi, j'adorais Duhaime. J'adore toujours Duhaime.
2: Oh, salut.
1: J'ai voté pour lui, moi, je vais te dire.
2: Moi aussi.
1: J'aime beaucoup Duhaime parce que les gens qui ne le connaissent pas auraient avantage à l'avoir entendu dans le temps. C'est des gars qui font aussi des spectacles à la radio. Il faut que tu aies des auditeurs.
2: Ce que je dis,
1: là.
2: C'est que les gens, quand ils t'écoutent, ils ont une réaction, mais quand ils te rencontrent, c'est une autre affaire. Les Québécois sont comme ça. Ils sont très gentils.
1: Oui, mais toi et moi, on vient nous deux. Là.
2: Ouais.
1: Toi et moi, on est des personnalités. Là. Quand on rencontre les gens,
2: ouais.
1: Je te vois aller là, ici au Centre Laval, tout le monde t'arrête.
2: Moi, tu me regardes, je te parle. C'est correct.
1: Mais je t'ai jamais vu envoyer promener personne.
2: Jamais.
1: Moi, je suis pareil. Tu me verras jamais envoyer promener quelqu'un.
2: Ouais. Je commence pas, mais je finis, par exemple.
1: Non, mais parce que, tu sais, moi, des fois, j'entends des affaires. « Ah, toi, t'es correct, mais parle-moi pas d'Éric Lapointe. J'ai passé devant l'autre jour, il m'a même pas salué. Chris, il t'a pas vu! Comment tu veux qu'il te salue? Tu comprends? Puis les gens sont frustrés parce qu'Éric Lapointe l'a pas salué. Éric, il est dans sa bulle, lui ici, là, comme tout le monde, il est pas obligé d'arrêter. Salut, c'est comme la reine du carnaval.
2: Ta bulle, comment ça va?
1: Ma bulle va très bien, ouais, moi. Moi, j'ai entouré d'amour puis de famille, puis ouais. Surtout de gens qui m'aiment
2: FQDP.
1: Et que j'aime. Et la FQDP qui est avec moi tout le temps. Oui, oui, Éric Savage, que je remercie. parce qu'ils comptent sur moi pour qu'on
2: parle.
1: Ce qu'ils
2: me disent, c'est que t'es payé au nombre de fois qu'on va le dire. Que
1: pas à tout. Ça marche pas comme ça, pas à tout. Non, c'est parce que j'y crois à la fédération.
2: Bon.
1: Je trouve que c'est une belle idée qu'il y a eu.
2: Ça te coûte pas mal, ça fait deux fois de suite. Là. Calme-toi un peu. Là.
1: Non. Je dis, là, ça vient de mon fond.
2: Ah, oh!
1: Comme Sonia. Oh. Comme Sonia, ça vient de mon
2: fond. Benesra, sort de ce corps.
1: Bonjour. Comment est-ce que c'est? Bonjour. Ça vient de mon fond. Ça vient de mon from my deep heart.
2: Quelle est la plus belle anecdote que tu as vécue comme gars de radio? Qu'est-ce que quelque chose qui sort de l'ordinaire là, qu'on ne sait pas, qu'on devrait savoir aujourd'hui?
1: Sacrifice.
2: Ah oui, travaille un peu.
1: C'est une chose à laquelle j'ai jamais pensé.
2: Non, hein?
1: Il y a des affaires drôles.
2: C'est pour ça que je suis ici, mesdames et messieurs.
1: Ben, il y a des affaires drôles. Mais, puis,
2: quelle est l'anecdote la plus drôle que tu as vécue puis celle qui est la plus bizarre?
1: La plus bizarre, c'était à CKMF.
2: Oui.
1: Où le show à Mario sortait à l'époque. On sortait, je faisais des shows le samedi. Puis le brunch orange Provigo le dimanche, où on prenait un coup solide. À 8h le matin, on était déjà dans la liqueur. Ça finissait à 11h. À 11h, on parlait plus, faisait des ballons en onde. Puis là, on allait à la ronde, puis c'était le fun. Mais parlant de la ronde, on avait une association, c'est KMF, avec la ronde. Puis on avait décidé pour inaugurer le nouveau manège...
2: Le monstre.
1: De faire mon émission dans le monstre, en direct. Il m'avait patché un micro et un système.
2: C'est là que tu as vu Vincent Bilodeau.
1: Vincent a passé deux heures ou trois heures
2: ça
1: avec moi.
2: Ça parlait-tu, je t'écoute?
1: Moi, j'ai passé
2: d'où
1: quatre...
2: D'où la photo que t'as vue, là, dernièrement.
1: C'est vrai.
2: Et bon.
1: On a passé quatre heures ensemble, non-stop, dans le manège.
2: Moi, je suis pas chaud, en tout cas.
1: En direct. T'es pas chaud. En direct.
2: Non, tu te vidais.
1: Tabaslac, m'a dit, t'es étourdie, mais jamais, mais ça. Ça, c'était bizarre. Puis d'autres petites anecdotes intéressantes. À l'Action de grâce...
2: Non, mais qu'est-ce qu'il y a de bizarre à aller faire le monstre?
1: Ben non, mais vas-y te faire tourner dans une sécheuse pendant quatre heures, toi.
2: Ben, t'es sèche.
1: Toi, tu perdrais au moins...
2: Ah, moi, je serais chaud.
1: Comment tu perdrais 100 livres? Ça paraîtrait pas, là. Mais...
2: Moi, avant, écoute, tu pisses ça encore au son, toi?
1: Si.
2: Tu pisses encore au son?
1: C'est-à-dire? Si, au
2: que
1: son.
2: Que tu le vois pas?
1: Je suis pas rendu là. Mais, bon,
2: et la plus drôle?
1: Ben, la plus drôle, moi, je me trouve drôle, là, parce qu'il y a un auditeur. J'ai demandé aux gens, que ferais-tu pour une dinde? On donnait des dindes, qu'est-ce que tu veux? Le monde appelait, il dit, ben, moi, je ferais ci, moi, je ferais ça. Puis, il y en a un qui me dit,
2: sa carrière de Michel Barrette.
1: Je montrais, oui, ça, oui, j'ai parti.
2: Ben, c'est ça. Ben,
1: là, je montrais l'image de l'oratoire à genoux. Ah, ben, je suis pas fou, il me restait une dinde. Fait que j'y donne la dinde. Il dit, merci, c'est quoi? Hey, j'ai dit, toi, t'as monté à genoux, tu peux redescendre sur le cul. Attention, oh. Mais je m'étais trouvé drôle. Puis Michel Barrette, effectivement, on était invité dans une émission qui était animée par Denise Filiatreau et Benoît Marleau.
2: Oh boy, avant son restaurant.
1: Sur l'heure du midi, à son restaurant.
2: Ben oui, chez Benoît.
1: Chez Benoît.
2: C'est pas Henri Julien, puis de...
1: Ah oui.
2: Hein?
1: Puis j'étais là comme invité avec, Pierre Péladeau.
2: C'était très bon, d'ailleurs.
1: Pierre Péladeau, père,
2: ouais.
1: Qui était très gentil, qui était belle fun, qui me montre... On était assis en attendant notre tour
2: Mon
1: à la table.
2: Père s'occupait de sa maintenance.
1: Il me montre une

0: pour venir faire un numéro. Alors, il avait été présenté à cette émission-là, puis il avait fait son IA, puis tout le monde était tombé en extase devant son premier numéro. Puis après ça, ben il était à pied, le gars. Ben, j'ai donné un livre. Mais moi, je comprends pas pourquoi il a les yeux grands. J'avais une Jaguar de l'année. Puis là, maintenant, on sait qu'il adore les voitures.
1: Ben oui.
0: C'était un maniaque de voitures, puis je l'avais ramené jusqu'au terminus d'autobus. C'est comme ça qu'on s'est connus. Puis aujourd'hui, 40, 50 ans plus tard...
1: C'est la première fois de ta vie qu'il parlait tout le temps, que tu n'as pas dit un mot.
0: J'ai pas dit un mot.
1: C'est ça.
0: 45 ans, 50 ans plus tard, quand on se rencontre par hasard, il me dit, il se rappelle de la voiture.
1: Ben
0: ça.
1: Oui.
0: Il se rappelle pas de ce qu'on s'était dit, mais il était tellement omnibulé par les voitures. Alors ça, c'est quelques anecdotes. D'autres, je suis pas sûr, ça me tente de te les compter.
1: Non? OK, tu t'en rappelles pas, c'est pas ça.
0: Je m'en rappelle très bien.
1: Ah, d'accord. Alors, mesdames et messieurs...
0: Une sortie avec Alain, mon petit, entre autres.
1: Oh boy, OK.
0: Ça dure trois jours.
1: Il neige en plein été.
0: Ça dure trois jours. Il y a neige en plein été.
1: Il neige en plein été. Mesdames et messieurs, vu qu'il y a eu une élection la semaine passée...
0: Ah oui?
1: Je les ai perdus, mais le PQ a gagné. Puis là,
0: es-tu content?
1: Je suis content parce que les Québécois, collectivement, sont extrêmement brillants. C'est-à-dire qu'il y a un gouvernement minoritaire. Le PQ n'a pas gagné ni à Montréal, sauf deux comtés. Il n'a pas gagné à Laval, il n'a pas gagné à Gatineau ni à Québec. Donc ça veut dire ton référendum, faut te le suspendre.
0: Exactement, mais moi, je suis content pour Milliard. Je pensais qu'il ne passerait pas.
1: Moi, j'espère juste, parce que je connais le parti, qu'il commence à comprendre les poignards. Là. Laisse-les grandir, là.
0: Comment est-ce qu'il fait le Pablo dans tout ça, là?
1: Ah, il est payé par Bell, à ça.
0: Oui, il est à nouveau.
1: Il est à nouveau. Ça va être drôle, hein?
0: Non, mais moi, je suis pas mécontent. Milliard, j'étais convaincu qu'il passait pas.
1: Ouais.
0: Puis là, je vois qu'il passe. En fait, il retrouve les comtés qui y sont dus.
1: C'est-à-dire, Charles est bon, mais il faut qu'il arrête de passer pour un président de chambre de commerce.
0: Là. Ça, c'est vrai. Mais il se dégèle tranquillement.
1: Il faut qu'il se dégèle.
0: Pendant la campagne, il a réagi rapidement.
1: Ouais.
0: Les premières semaines, on
1: lui disait... Je ne demande pas d'aller aussi loin que la députée de Maurice Richard, là, rouge, là, puis tu te regardes.
0: Bon, mais c'est un personnage. Ça en prend des personnages.
1: Ben oui.
0: T'en es un personnage, oui, mais moi, de Nicodère.
1: Je dis pas que j'étais rouge.
0: Non, mais t'es un personnage. Elle, ça en devient un... Puis elle est brillante, c'est une avocate.
1: En 76, René Lévesque, quand tu as gagné, Dieu est son âme, il y avait une toune fétiche. C'était quoi?
0: Agadou?
1: Non. Non, ça c'est quand tu t'en rappelles.
0: Ça devait être Pauline Julien.
1: Voilà. Alors, non, c'était René Claude. C'est le début d'un temps nouveau.
0: Oui!
1: Alors, pour se remémorer ce segment-là, puis étant donné que... On salue Pierre-Paul, Paul Saint-Pierre
0: de la Mondeau, PSPP.
1: En tout cas, il y a bien des P, là.
0: PSPP.
1: PSPP. On écoute, mesdames et messieurs, c'est le début d'un temps nouveau avec René Claude. Manquez pas ça.
0: OK.
1: 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C'est la fête à Mario.
0: C'est samedi à Denis.

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1: Bon, ben alors, vous aurez compris que c'est une émission spéciale où je reçois plein de monde et je suis supposé savoir...
2: Pourquoi qu'il y a bien des annonces? C'est parce que ça coûte cher?
1: Parce qu'il y a beaucoup d'argent à l'entour de Mario Lirette.
2: Finalement, il y a
1: du
2: monde qui t'écoute.
1: Finalement, depuis que t'es mon invité, Denis Coderre, on va en profiter pour saluer Jérôme Charlebois qui est avec nous. Bonjour, Jérôme.
2: Quoi, le fils de l'autre?
3: Yeah.
1: Ah oui, c'est tes parents avec
3: Robert. Fils de Laurence. Je suis le frère de Victor.
2: D'accord.
1: Oui. Laurence, que je connais, que tu salueras de ma part. Écoute, je vais te raconter une anecdote tantôt,
2: mère. Non, on veut pas aller là.
1: Ta mère. Hey,
2: on
1: Denis, veut pas aller là. Denis, t'as pris le contrôle de mon émission. Je veux te remercier.
2: Je l'ai pas perdu.
1: Non, je te vois aller, là. T'es pas prêt de le perdre non plus.
2: Là, faut que tu dises FQDP, là.
1: FQDP.
2: Ok, vas-y, continue.
1: Et là, je sais que j'ai un appel. Je sais pas qui c'est. On va le découvrir ensemble. Allô, bonjour, qui est là?
4: Oui, allô, papa, c'est ton fils.
2: Bah,
1: c'est Philo. Ben, ça va, mon gars?
4: Ben, ça va bien. Je voulais prendre le temps de te dire que je t'aime puis de te souhaiter un joyeux anniversaire live.
2: Philo, quand est-ce que t'avais appelé ton père la dernière fois?
4: Ah, ça doit faire un petit 2 semaines, là, facile.
2: Bon, OK. T'es où? Dis que tu l'aimes encore.
1: C'est-tu une belle journée pour faire du bateau?
4: Hey, Colin, le bateau, il est sorti officiellement, là. On l'a rangé, on l'a hivernisé. Fait que là, ça va être à la saison prochaine.
1: Bon, puis les rénaux, comment ça va à la maison?
4: Ça avance pas mal, là. Comme tu le sais, je suis rendu un gars de chantier. Fait qu'à tous les matins, à 7 heures, je suis sur le chantier en train de faire des rénaux. Puis après ça, ben je pars pour mon show de radio travailler. Fait que j'ai comme 2 emplois en ce moment, là. Je commence à avoir hâte d'en avoyer un.
1: Bon, mardi, je m'en vais...
2: Ouais, notre lirette de ta radio.
1: Ben oui, il fait combien d'années,
2: Philo? On dit qu'il est meilleur que toi.
1: T'as rendu une 20aine d'années.
2: Il est meilleur que toi, Philo.
4: Ah, on est à 22 ans, proche de 23 ans de radio, là.
1: Oui, oui, il est meilleur que moi, c'est
2: sûr. Et lui,
1: sûr.
2: Il s'en rappelle de tout.
1: Lui, il se souvient de tout. Il a pas fait les erreurs de son père. Cette semaine, je suis à Bromont, donc en revenant, je vais passer par ton chantier.
2: Bon.
4: Ben, certain, viens faire un tour, puis si jamais on a l'occasion, il reste du bon golf, là, ça sera le fun de se pogner une petite game de golf avant la fin de la saison.
1: Ah, pas fou comme idée. Bon, ben écoute, salut Marie.
2: Tu croyais qu'un œuf avec ton père, parce que tu sais, il marche
4: tranquillement. Ben oui, je vais la saluer avec plaisir, puis de toute manière, même s'il te manque 2 orteils, c'est pas une excuse pour faire pour ton fils.
1: Bon. Tu sais que le secret, c'est que j'ai perdu 2 orteils, mais j'ai gagné 25 verges. Je me drive.
2: Ouais, mais ça, c'est parce que tu suis à Bédène. C'est le swing, ça.
1: Là, le gars que t'entends en arrière, c'est l'ancien maire de Montréal, Denis Coderre.
2: Ça va, Philo?
4: Ah, ben, salut, Denis. Bon. Salut, Colin. Ça va bien?
2: Comment ça, tu me reconnais pas? Un lirette, ça reconnaît Coderre. C'est quoi, cette affaire-là?
4: Ah, non, ça, écoute, la voix m'était familière, okay, mais là, écoute, j'osais pas le dire live à la radio, mais je suis content de t'entendre.
2: T'es rendu à quel poste, là?
4: Ah, moi, je suis assez quoi? À
2: 95. OK, encore? Ça marche encore, ça?
1: Ben oui, c'est très fort. Ils sont une excellente émission tous les jours.
2: Tu sais, je le niaise. Ça marche.
1: C'est, commence à 15 heures jusqu'à 16 heures, c'est ça?
4: Jusqu'à 18 heures, dans le fond, pour le retour à la maison, là, du lundi au jeudi. Je me suis promené pas mal, mais là, je pense que je suis là pour un bout.
2: T'es casé, là?
1: Ouais, non, vous faites une bonne game, vous faites un bon show, je vous écoute.
2: C'est meilleur qu'à 98.5.
1: Quand je suis dans ma voiture, quand je suis dans ma voiture, je vous écoute, puis à l'occasion, vous me lancez toujours des petites flèches, j'aime bien ça.
2: Ouais.
4: Ben oui, l'équipe aime ça me taquiner avec le fait que t'es un criminel.
1: Ouais, exactement. Il y a un gars qui veut dire salut,
3: Philo. Ouais, salut Philo, Jérôme Charlebois, ça va?
4: Hey, salut Jérôme, ça va bien toi?
3: Ben oui, super.
2: Hey Philo, on voulait savoir quelle sorte d'orange que tu vas venir à ton père.
4: Quelle sorte de quoi?
2: D'orange.
4: J'ai pas compris.
2: Quelle sorte d'orange que tu vas venir à ton père?
4: Ah ben moi, c'est toujours des oranges sanguines.
2: Ok, c'est bon.
1: Fait que comme tu vois, Philo, j'ai perdu le contrôle de ma propre émission.
4: Ben oui, je trouve ça le fun. C'est que t'as jamais eu vraiment le contrôle de ta propre vie, fait que c'est parfait. Tu perds le contrôle de ton show.
2: T'appelles ça la continuité, c'est bon.
1: Femme la ligne, Hugo. Hugo, femme la ligne, c'est assez niaisage. Bon, ben, je te remercie beaucoup.
2: Lâche pas, Philo.
1: Belle surprise, j'apprécie, je t'aime, évidemment. Et puis, je t'attends pour Noël.
2: Dans 2 semaines, tu le rappelleras. Salut!
4: Hey boys, je vous souhaite un bon show. Bonne fête, Pat. Je t'aime aussi. Puis, amusez-vous. Continuez à pousser la bonne musique.
1: Embrasse les enfants. Je les aime aussi, évidemment. Plus que toi-même, je te le dirai.
2: Bon, tête.
4: Avec plaisir.
1: Je voulais finir avec une bonne note. Tu sais, Philo, finalement, là.
2: Non, mais parler de bateau, là, c'est le gars qui s'en va dans la marine, puis il demande, savez-vous nager? Il dit, vous fournissez pas un bateau, vous autres?
1: Il est innocent. Alors, Philo, finalement, je voulais t'annoncer pendant qu'on est en onde, c'est le temps. Ton vrai père, c'est Denis Coderre. Ah. T'es dans la barbe.
2: Non, mais ça veut dire qu'il est profond, ça. J'ai pas dit creux, j'ai dit profond. C'est bon.
1: Salut, Philo.
2: Salut, chum.
4: Bon, hey, salut, Jérôme. Salut, Denis. Salut, Pam.
2: Bye, Philo.
1: Merci, bye. Salut. Salut, Jérôme. Salut, Denis. Salut, bon. Pam. Quelle belle surprise, parce que Philo, il a jamais le temps de venir faire un tour à mon émission, puis je comprends.
2: Fallait qu'il arrange son bateau.
1: Non, mais il habite, lui, plus loin que chez toi, de la Rive-Sud.
2: Il est à Bromont?
1: Non, il est pas à Bromont, il est à Belle-Oeil.
2: Ah!
1: Puis, il voyage tous les jours à Montréal pour son émission, qui est assez quoi, tous les jours, il fait un très bel job.
2: Mais remarque que par la 132, puis Victoria,
1: Non, mais c'est parce qu'il s'est acheté une autre maison sur le Richelieu.
2: C'est bien riche,
1: les tous les matins, c'est riche, des directs.
2: Okay.
1: Puis tous les matins, il remonte la maison, c'est un chantier de fou, là. Fait qu'il est là tous les matins, donc il n'a pas le temps de faire un tour le samedi, je le comprends, tu sais.
2: Bon.
1: Quand il fait beau, il est en bateau aussi, là. Mais bon, je vais aller le voir cette semaine, là. Fait que, belle surprise, Hugo, bravo.
2: Je trouve ça défensive un peu. C'est le fun, toi.
1: Qui, ce moi? Ouais, c'est pas bon. À tout.
2: Les remords sortent, là. On a-tu des oranges sanguines? Non? OK.
1: Il est 13h44, c'est le temps d'une pause musicale.
2: On va écouter Je te réchaufferai, non? Qu'est-ce qu'on écoute? Oh, oui, mais il est là. Alors, vu que c'est l'automne, on parlait de Charles Aznavour, puis après ça, on va revenir à notre ami Jérôme. On va écouter Je te réchaufferai.
1: Un chum de Robert et de, évidemment, la famille Charlebois.
2: Voilà.
1: Et... Aznavour, qu'on écoute.
2: Il n'y a rien pour rien.
1: Dans les samedis à Jérôme, samedi à Denis.
2: Et la fête à Mario de CQDP qui était snv.ca ou à M940.

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1: Ah, les samedis à Mario, c'est redevenu les samedis à Mario. Je remercie mon ami Denis Coderre qui est passé comme un coup de vent. Quand il passe, généralement, c'est comme une tonne de briques, mais là, il est passé comme un coup de vent, puis il est venu débuter cette émission spéciale. Je vous le rappelle, de laquelle je n'ai aucun contrôle, c'est Hugo Veilleux et évidemment Jacinthe qui a dû s'en mêler puisque c'est son acolyte au niveau de la recherche. Et donc, il y a plein d'invités ici aujourd'hui, dont Jérôme Charlebois.
2: Salut Mario.
1: Comment vas-tu?
2: Ça va bien.
1: Content de t'avoir en studio. On en parlait tantôt, la dernière fois qu'on s'est parlé, t'avais sorti une chanson spéciale pour les finales de la Coupe Stanley.
2: Ouais, l'adaptation de Je reviendrai à Montréal pour les 50 ans de la chanson. J'avais adapté ça à la Coupe qui devait revenir à Montréal. C'est passé près, hein? Colin, on était
1: mais
2: pas
1: quelle
2: loin.
1: Bonne idée. D'abord, t'avais deux bons sujets, le Canadien de Montréal et Je reviendrai à Montréal, qui est un classique.
2: Ouais,
1: une des plus belles chansons de Robert Charlebois, qui, je le rappelle, est ton papa. Bon.
2: Oui, mais j'avais changé les mots, j'avais adapté ça, évidemment. Ça allait avec le vidéo, hein. C'était vraiment
1: C'était très bien. C'était un bon stunt, comme on dit, puis c'était un stunt positif.
2: Oui.
1: Ça a fait parler de toi, et j'imagine que toi, dans la famille, vous parlez toujours musique.
2: Et
1: ton
2: de
1: père
2: hockey.
1: Et de hockey. C'est vrai qu'on a vu ton père souvent avec des chandails du Canadien. Est-ce que tu le fais sur scène, toi?
2: Oui.
1: Que je te vois, il met un chandail des Nordiques.
2: C'est drôle, mais j'ai le moitié-moitié Canadien nordique que Robert avait dans le temps.
1: Ça, c'est bon.
2: Parce que j'ai une chanson hommage à Guy Lafleur. Fait que lui, il a joué pour les deux.
1: Oui.
2: Fait que c'est la seule occasion, je peux le mettre.
1: Ça prendrait le logo des Rangers
2: quand je vais ses plaines, je le mets aussi. Puis le show jeunesse, j'ai le chandail du Canadien.
1: On va parler de tout ça parce que tu restes avec moi pour une bonne demi-heure. On a des invités spéciaux aujourd'hui dont j'ignore les noms. Et en même temps, il y a des appels qui se font et je ne sais pas qui est au bout de la ligne. Bonjour, qui parle?
3: Oui, bonsoir.
1: Bonsoir.
3: Monsieur Dario Lirette, s'il vous plaît.
1: Oui, c'est moi-même.
3: Oui, ici Patrick Normand.
1: Le shérif.
3: Le shérif, voilà.
1: Comment ça va, Pat?
3: Bonne fête, Mario. Bonne fête, Mario. Bonne fête, bonne fête. T'as-tu vu la note en haut? Elle était fausse un peu.
1: Oui.
3: Bonne fête, Mario.
1: C'est parce que t'as chanté tout seul. Si t'avais chanté en duo avec ton ange, il n'y aurait pas eu de fausse note.
3: Ah, ouais, là, j'aurais... Là, elle me couvre.
1: Hey, t'étais tellement beau en direct de l'univers que j'ai regardé. J'ai pleuré tout le long. T'étais...
3: Ah, oh, que c'était quel une show. Émission absolument exquise, mon cher. C'était... épouvantable. Ils ont même fait venir mon fils adoptif du Rwanda. Tu t'imagines?
1: Oui.
3: Puis mon idole de tous les temps, Tommy Emmanuel.
1: Il joue-tu de la guitare, lui?
3: Monsieur.
1: T'as-tu fait un petit jam avec lui après ou quelque chose? Vous êtes-vous
3: revu? Non, il a pas pu, mais c'était pas ma première rencontre avec lui. C'est au moins une bonne 10, 15 de fois que je le rencontre et que je joue avec lui. On me retrouve beaucoup sur YouTube, Tommy Emmanuel et Patrick Normand. Vous allez voir ce que j'ai de l'air. Je touche pas à terre, je flotte.
1: Non, mais t'es dans la même catégorie que lui au niveau des musiciens. Hey Pat, pendant que t'es là, Jérôme Charlebois est à mes côtés. Peut-être tu peux lui dire un petit mot?
3: Ben écoute, certain. Salut Jérôme.
2: Hey, salut. Hey, j'étais sur ta chanson en studio, moi, avec toute la gang, justement, pour le spécial.
3: Au Rwanda, Québec-Afrique.
2: Ben oui, c'était le fun. Bravo, félicitations.
3: Ah. Ben, merci d'avoir été là.
2: Hey, on était une bonne gang. Je pense qu'on était pas loin d'une centaine, hein, quasiment, en tout cas.
1: Il y a toujours...
3: on attendait 40, puis on en a eu 150.
2: Ah, voilà.
1: Il y a toujours des projets. Quand Pat appelle ses chums pour un projet, il y a personne qui dit non, pas compliqué.
3: Tout le monde répond, quand ils ont toute peur de moi, je pense.
1: J'ai déjà fait une vidéo aussi, moi, avec toi, il y a plusieurs années, à Laval, dans un studio... Ou je me souviens plus pour quelle tourne, on était une gang en studio. C'est une autre affaire de chum, ça. Puis comme je le disais, quand tu vas chanter avec Patrick Normand, tu veux faire partie de l'histoire, tu sais?
2: Ouais.
1: Alors,
3: ben, écoute,
1: voilà.
3: Merci, c'est fin de votre part.
1: Fait que là, pour ça, comment ça va, toi, ta santé?
3: Ah, mon Dieu, la santé va bien. C'est mes mains qui me posent problème. Ma main droite est en train de tout... crochir par l'arthrose puis ben évidemment c'est ma main avec je fais mon picking avec cette main là. Alors des fois je vise une corde puis je la poigne pas puis je la prends pas puis hey, monsieur.
1: Ça met une grosse
3: portion de mon bonheur la guitare.
1: Ben oui, toi la guitare c'est sûr que c'est la moitié de ta vie sinon plus.
3: Ça fait que ça me ça me ça m'interpelle un peu.
1: Ouais, mais en même temps, si un jour la guitare ne peut plus te supporter, il y aura toujours ta voix qui va rester.
3: Ben oui, absolument. Hey, je suis très chanceux quand même.
1: Ouais.
3: J'ai eu 4 fois 20 ans là,
1: ouais,
3: le septembre prochain.
1: 80, puis moi je te suis, 75 le mardi, là.
3: Tu t'en viens, hein, toi aussi? Ah.
1: As-tu des nouvelles de notre ancien gérant et toujours ami Pierre Laberge?
3: Pierre Laberge, j'ai pas de nouvelles de lui. Les dernières nouvelles que j'ai eues, je crois qu'il a fait un ACV.
1: Oups!
3: Et puis, j'ai pas réussi à le rejoindre. Il est en République, hein, là-bas. C'est pas facile.
1: 30 ans qu'il est là.
3: Alors, on a du monde qui travaille là-dessus. J'aimerais bien lui parler, mon ami Pierre.
1: Manuel.
3: Le maréchal.
1: Peut-être que Manuel Tadros est en contact. On va appeler Manu.
3: Je l'ai vu encore la semaine prochaine, passée, Manuel.
1: Oui, je devais y aller à sa fête, là. J'ai pas pu y aller.
3: Ah non, c'est de valeur. Maudit. On aurait aimé ça de voir là.
1: Ben oui, mais j'habite les Laurentides, moi, puis je suis vieux. Fait que... Non, mais toi, t'as une...
3: C'est juste une demi-heure du site.
1: Ouais, mais toi, t'as une femme qui te conduit. C'est pas pareil. La mienne est à Bromont. Oui. C'est loin. Oui. C'est complexe. Mais Pierre Laberge, pour revenir à lui, il a 10 ans de plus, donc il a 85, Laberge.
3: Exactement, oui.
1: Bon, pour ceux qui savent pas de qui on parle, il était réalisateur de Et ça tourne.
3: Et ça tourne, le jeunesse, le Ranch of Willy, il était aux variétés. Et c'est comme ça qu'on s'est connus.
1: Ton émission, Patrick.
3: Et on est toujours amis aujourd'hui. C'est ce qui est le fun. Là. C'est une amitié qui dure depuis très longtemps.
1: Ton émission avec René Martel, c'est lui qui réalisait ça.
3: Exactement, oui, Patrick et René.
1: Ah, c'est un bon souvenir. Ben bon. Puis on a habité au chalet au lac Suzanne.
3: Les faux parties qu'on a eu là.
1: Oh là là là là, non.
3: On répétait avec le groupe Morse Code.
1: Morse Code, ben oui. Wow. Ben oui.
3: Le chalet branlait d'un bord.
1: Le chalet branlait au lac Suzanne. Hey Pat,
3: merci
1: d'avoir pris le temps de m'appeler. Je l'apprécie énormément. Je te considère comme un ami très proche. Et je t'aime.
3: Je le suis aussi.
1: Et je t'aime, puis je te souhaite une belle continuité. Puis encore une fois, bravo pour l'ensemble de ta carrière et de ta vie, parce que toi et moi, là, on l'a pas eu facile. Puis à quelque part, l'amour qu'on a à offrir nous amène sur des nuages. C'est ça aujourd'hui qu'on vit. On est en plein
3: nuage.
1: Exactement. Voilà.
3: Oui. Moi, c'est inespéré. Ma vie aujourd'hui est inespérée. Je pensais pas vivre un tel bonheur aujourd'hui, je le souhaite à tous ceux que j'aime.
1: Dans le fond, c'est qu'on récolte ce qu'on mérite.
3: Absolument.
1: C'est tout. Merci, Pat. C'est
2: bien. Hey, salut,
3: Mario,
2: Robert,
3: content de te parler.
2: Toi.
3: Salut, le jeune homme Charlebois. Puis moi, je retiens une citation de ton père, garçon.
2: Okay.
3: Et je le cite assez souvent.
2: Vas-y donc.
3: C'est Robert Charlebois qui disait dans le temps, ceux qui se rappellent des années 60, c'est parce qu'ils n'ont pas vécu.
2: Oui.
1: Ça, c'est du Charlebois.
2: C'est
1: ça,
2: drôle. C'est... Hey,
3: je l'adore.
2: Ouais, je la fais des fois dans mon show, cette joke-là, je fais Lindbergh, là, avant Lindbergh.
1: Mais c'est tellement brillant. C'est tellement Robert Charlebois, parce que c'est un monstre, celui-là. On va en parler tantôt. Merci, Patrick Normand, d'avoir appelé.
3: Embrasse-le bien pour moi, s'il
2: vous
3: plaît.
2: Ben ouais, hey, puis on te voit à TV, là, derrière. Je te vois.
1: Il est venu faire un tour ici, dans nos studios. Ouais.
2: Hey, bye. Salut.
1: Cool. Salut, bye.
3: Salut, les gars.
1: Bye. Bye. Patrick Normand, quel homme. Moi, j'adore ce gars-là. C'est un vieux chum, là. On se connaît depuis des années.
2: Ah ouais.
1: 50 ans, presque. Mais, toi, là, Jérôme Charlebois, t'as un nom, là. Tu t'appelles Jérôme, mais tu t'appelles aussi Charlebois.
2: Ben, ouais.
1: Mon fils doit vivre la même chose que toi, Philo, à qui on a parlé tantôt. On revient toujours à ton père. Quand Philo rencontre du monde, es-tu le fils de Mario? Quand toi, on te rencontre, es-tu le fils de... Es-tu tanné de ça aussi, ça t'arrange?
2: Non, honnêtement, au début, ça revenait, là. Mais là, écoute, après 20 ans de carrière, là, les gens ont fait le tour de ça.
1: Exactement,
2: là,
1: c'est ce que j'allais dire.
2: Mais c'est sûr qu'il y a du monde qui m'en parle.
1: Mais les plus vieux.
2: Oui, absolument. Ben,
1: mais ça,
2: oui,
1: tu peux pas renier ça.
2: Ben non.
1: En même temps, c'est une fierté, j'imagine, de dire, oui, mon père, c'est...
2: Ben oui,
1: mais
2: vraiment.
1: À quelque part, c'est la frustration de dire, ouais, ben, moi aussi, je chante, là. T'sais?
2: Oh ouais, mais ben, qu'est-ce que tu veux? Je suis fier, comme tu dis, puis...
1: Pis t'as pas le choix. C'est pas
2: non,
1: de ta faute.
2: Non.
1: C'est Laurence.
2: Mais je suis bien avec
1: ça.
2: C'est
1: à cause de Laurence.
2: Que j'ai été formé avec le bon caractère pour ça. Et
1: ben, tu ressembles beaucoup à ton
2: père.
1: J'ai
2: peut-être un petit peu naïf aussi des fois, mais garde-moi, tant mieux. Hein,
1: non, tu ressembles beaucoup à ton père, et physiquement, et au niveau de ce que tu dégages. Parce
2: puis
1: que
2: je le chante aussi, tu sais.
1: Mais on va en parler de ça, parce que là, tu fais plein de choses. T'as tourné beaucoup cet été dans les festivals.
2: Ouais, puis ça, les affaires, ils savent pas encore c'est qui. Moi, je fais beaucoup de tournées jeunesse depuis 5 ans.
1: Avec une amie.
2: Il est entre, Camille Roy et ça, les 7 à 11 ans, ils connaissent pas encore papa.
1: Mais c'est correct.
2: Mais c'est correct. Ils connaissent Jérôme puis ils découvrent papa après. C'est correct. Ça, c'est parfait. Mais les parents vont leur dire un petit mot aussi, leur expliquer.
1: Oui, puis c'est pas nécessaire non plus, parce que même si tu dis aux enfants de 11 ans, c'est le fils de...
2: Ben non, c'est ça, ils savent.
1: Ils savent pas qui c'est Robert Charlebois. Ils vont l'apprendre plus tard. Mais bon, toi-même, en tant qu'artiste... Tu fais le tour des spectacles du Québec.
2: Oui.
1: Tout l'été, tu as fait ça. Là, tu veux prendre un petit break.
2: Ouais. Je travaille un nouveau concept. Tu sais, je te disais que moi, j'aime les thématiques. Bon, j'ai fait mon vidéoclip, mais je reviens à Montréal. Tu sais, moi, c'est de plus en plus des événements. Les spectacles, tu vois, j'ai eu des shows avec Cagliari, Lambert, avec France, on a fait une couple d'affaires. Moi, je crée des petits spectacles, puis j'aime bien ça, les faire tourner. Ils sont plus rares parce que, bon, c'est plus des événements, mais moi, ça m'allume faire ça. Tu sais, je continue toujours mes shows à moi, seul à la guitare ou ben en band et tout ça. Ça reste, c'est là pour rester toujours.
1: Ben oui.
2: Mais c'est le fun d'aller vraiment créer d'autres affaires.
1: Mais tu viens de faire un album, là?
2: Ouais. Puis ça, j'étais content de le faire parce que j'ai comme libéré une couple de tunes des dernières années. C'est pour ça que ça s'appelle Parenthèse. Là, j'ai recommencé à écrire depuis une couple de mois. Et tu sais, je te parlais d'événements. Ben, c'est le fun aussi de commencer à faire ça sur disque parce que c'est bien beau lancer des albums, mais c'est comme un luxe qu'on se paye, hein, nous, là.
1: Ah ouais.
2: Aujourd'hui. C'est ça qu'on mange, là, tu sais.
1: T'as bien raison.
2: Mais ça reste une carte de visite pareille.
1: Tout à fait.
2: Ça montre que t'as de la nouveauté, que t'es actif. Fait que c'est ça le but au final.
1: On va faire une pause. Il est 14h. Puis après ça, on va revenir justement avec peut-être des nouveautés là de ton album qu'on va pouvoir entendre ici même en exclusivité à CNV. AM 940, c'est les samedis à Mario et... Journée spéciale aujourd'hui, c'est mon anniversaire mardi, donc pas beaucoup de contrôle du micro. C'est Hugo qui mène et les invités après la pause. J'ai aucune idée de ce qui va se passer.
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1: Ça passe tellement vite, 14h01, qu'il y a eu, mon Dieu, Denis Coderre qui est passé, Philo Lirette qui m'a appelé, Patrick Normand qui a appelé, Jérôme Charlebois est en studio. Jérôme, on parlait de ton album.
2: Yes.
1: C'est ton combienième en passant, là?
2: Cinquième.
1: En combien d'années de carrière?
2: Ça, c'est sans compter les deux jeunes, mais à peu près, ouais, peut-être six, en tout cas, en 20 ans, mais j'ai fait la boîte à chansons. Il était une fois la boîte à chansons, ouais. Avec Calvé, les Tourneaux,
1: oui.
2: Mon parrain Jean-Guy qui est décédé en tournée, mais ça, on a fait 3 ans et demi, 4 ans avec ça, tu sais, puis des grosses années, là, d'une centaine de shows, puis, c'est un événement. Tu vois, ça, c'est l'exemple typique de show que je veux monter.
1: Ça, c'est le genre de choses que tu aimes faire.
2: Ouais.
1: Partir
2: ça,
1: sur la route.
2: Ça, pour moi, là, mais c'est pas moi qui aime faire ça aussi, c'est la demande de tout le monde.
1: Absolument.
2: Pas mal, tu sais. Amenez-nous-en des idées de même, tu sais.
1: Absolument.
2: Ben, ouais.
1: Ça cogite tout le temps.
2: Ben ouais, puis tu sais, j'aimerais bien ça, moi, me retrouver, je sais pas, moi, plus tard, dans une couple d'années. Hey, écoute, si j'étais avec Vincent Vallière, Patrice Michaud, et tout ça, on le sait jamais, mais Colin, peut-être, hein?
1: Tu sais, même...
2: En 70 ans, là,
1: mais même,
2: hey, Gauthier, il avait 85 dans... Hey, écoute,
1: ouais. Non, mais c'est sûr que c'est une génération. C'est la mienne, là. Toi, t'es beaucoup plus jeune. Mais en même temps, les vrais sont encore là.
2: Ben oui.
1: Tu sais, Brain
2: ben
1: LaBeouf,
2: oui.
1: Là.
2: Ben ouais.
1: Ça roule encore. Ça rock.
2: Ah ben oui.
1: Charlebois, ton père, 82, tu disais.
2: Pag est en forme.
1: Pag!
2: Solide.
1: C'est quelque chose. Ça veut dire que c'est de bon augure pour votre génération.
2: Non, ouais, mais... ouais, ben, ouais. Nous, mais ça change vite, notre milieu, hein, aujourd'hui. Tu sais, ça...
1: C'est vrai qu'il n'y a plus rien de pareil, là. Tu le disais tantôt, avant qu'on aille à la pause, tu gagnes pas ta vie en vendant des disques.
2: Non,
1: à l'époque,
2: mais,
1: oui.
2: Ouais, mais tu sais, là, ils jouent de plus en plus solo. Les gens aussi, là, tu sais. Ouais, mais ça, tu sais, c'est le fun de temps en temps, mais moi, j'aime ça.
1: Toi, t'es accompagné de ton band, là.
2: Ouais, mais je dois t'avouer que je suis en train d'aimer bien le folk. Moi, j'ai un trip folk en ce moment. Puis, tu sais, juste avoir un petit harmonico, un petit mandolin ou un petit guitare sèche, juste ça, là, tu sais, pas obligé d'être toujours full band rock, là,
1: Évidemment, t'as déjà fait des performances avec ton papa sur scène pour des émissions spéciales ou des shows spéciaux.
2: Ouais.
1: Mais est-ce que Robert va te voir des fois en spectacle?
2: Ben, écoute, c'est ça. Justement, cet été, moi, j'étais allé le 10 juillet sur son show à Saint-Jérôme. J'ai fait Fu Manchu avec lui. C'était écœurant. Et le lendemain, il était invité avec moi, Marco, Elisabeth Diaga, Simon Morin. J'avais fait un événement pour la ville d'Assomption.
1: Puis Robert Charlebois apparaît.
2: Ouais. Personne le croyait. Voilà. Ils l'ont eu en chair et en os.
1: C'est quelque chose. Bravo. Est-ce que
2: j'imagine... Ben, l'épiphanie, excuse-moi.
1: Quand tu prépares un album ou prépares une tournée ou prépares un concept, est-ce que tu vas lui poser des questions? Est-ce que tu vas vers lui pour des idées?
2: Ah, ben, pour la jeunesse, il me fait bien confiance parce que ça reste le producteur, mais c'est un tripeux, puis mes affaires, là, il écoute ça, puis il trouve ça bon, là, tu sais, ça rock, ça déménage. Je vais partout, moi, avec la jeunesse, je peux faire, tu sais, un disco, un latin, je peux vraiment aller m'épanouir avec ça, c'est ça qui est le fun, puis ça, il le voit, puis... Tu sais, vraiment, puis tu sais, il trouve que c'est une bonne niche, puis c'est vraiment une grosse idée que j'ai eue, puis il était bien fier de ça, puis évidemment, dans ma carrière, il aime bien l'album, il écoute ça, puis, mais bon, pour lui, c'est vraiment, il est d'accord avec moi, là, qu'il faut un peu aller ailleurs.
1: Quand t'as Charlebois comme mentor, à quelque part, là, t'écoutes.
2: Ben ouais.
1: Tu fermes ta gueule, puis t'écoutes, tu sais.
2: Ben, il est venu me voir cet été aussi, puis je vais t'avouer qu'on l'a surpris. Et Kenny, on a un show adulte aussi en duo, tu sais, qu'on fait des petits bars. On était sur la plage du Mont-Tremblant, le centre nautique Pierre-Plouffe, puis c'était le party sur la beach, puis j'ai fait une couple de tonnes de Robert, et écoute, il trippait, il a vraiment trippé sur notre version de Lindbergh.
1: On est tellement fiers de nos enfants, tu sais.
2: Ben ouais.
1: Vous êtes deux garçons, moi aussi j'ai deux garçons.
2: Je dois t'avouer que ça rentre au poste, parce que moi, j'en ai toujours fait un peu pour... combler mes spectacles, là, tu sais, juste arrondir mes
1: shows.
2: Mais là,
1: tu fais moitié-moitié, Charlebois?
2: Ben, en fait, là, c'est que je me challenge. là, tu sais, il y a des tunes, bon, à Saint-Jean, je vais faire les ailes d'un ange en 2 juin, je t'aime comme un fou, ben, tu sais, j'ai toujours une banque, mais là, je veux aller creuser ailleurs, tu sais, des petits trésors cachés, tu sais, des Wassichou,
1: des Joe Finger, Joe Finger
2: genre,
1: le tout.
2: Là, ouais, tu sais, puis
1: Joe Finger le tout.
2: Y en a,
1: je prends
2: y en
1: mon or dans l'art.
2: Puis des silences, on danse, des années 90, tu sais, fait que, ouais.
1: Mais là, revenons à ton plus récent album, qui s'appelle...
2: Parenthèse, ouais.
1: Tu l'as expliqué pourquoi tantôt, tu ouais, es dans une phase parenthèse.
2: Ça remonte vraiment ça à 5-6 ans avec Daniel Lacoste. Moi, c'était dans le temps de la COVID, j'ai dit « Daniel, là, j'ai le goût de faire des tunes, je suis tanné de rester chez nous, on essaie dessus ». Fait que lui, c'est un réalisateur, puis j'avais le goût de travailler avec, tu sais, je le connais depuis 25 ans. Puis... Ouais, c'est ça, j'ai amené mes étapes de la vie, mes expériences. C'est vraiment plus folk, plus profond. Il y a des chansons un peu rock aussi.
1: T'appelles-tu ça une évolution, toi, pour toi, ou...
2: Ben, je pense que oui, je pense que chanter ce qu'on vit, de la sincérité, à un moment donné, c'est vrai, tu sais, c'est nos racines, c'est... Tu sais, moi, avant, tu me disais...
1: Ouais, on vieillit.
2: Ouais, puis même avant, tu vois, j'allais au cinéma, puis quand j'étais jeune, oh, tiré d'une histoire vraie, ça va-tu être plate, ce film-là, c'est une histoire vraie, il n'y a pas de science-fiction, hein? Non, mais... Puis aujourd'hui, Colin, les meilleurs films, ben, c'est tout des
1: ouais,
2: histoires
1: vraies.
2: Ouais,
1: mais t'es rendu à quel âge?
2: Ben, là, j'étais à 47 ans, mais j'ai encore des choses à dire.
1: T'es tout jeune, tu sais, mais 47, wow. T'es rendu à la parenthèse.
2: Exact.
1: Présente-moi la tune qu'on va entendre.
2: C'est Tout de toi, oui, une chanson, oui, mon Dieu. Ça, c'est en duo avec Annie Roy, justement. Et voilà, c'est une parenthèse que j'ai eue avec Annie, là, une chanson d'amour, une vraie histoire aussi.
1: Exceptionnellement, on va l'entendre au samedi à Mario tout de suite. Jérôme Charlebois, mesdames, messieurs, et une nouveauté.

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1: 14h15 minutes, mes invités aujourd'hui, ils sont nombreux, je les connais pas tous, c'est des surprises pour mon anniversaire mardi. 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Comment à 75 ans se garder au pic? Ben, en ayant des amis plus jeunes, mes amis, c'est des quarantenaires, mesdames, messieurs. Jérôme Charlebois qui est là, qui retrouve un autre de ses chums, Marco Cagliari. Buongiorno!
2: Buongiorno, Mario!
1: Come stai?
2: Tanti auguri a Mario!
1: Grazie.
2: Tanti auguri a te! Tanti auguri, tanti auguri! Tanti auguri a te!
1: Buongiorno, Mario! Grazie mille, Marco, grazie mille.
2: Prego, ça va bien en passant.
1: Ce qui est le fun, Marco, c'est que Jérôme et toi, vous avez travaillé ensemble.
2: Mais hein!
3: Colin, on fait 10 ans, on a fêté le 10e.
2: À peu près, là,
1: voyons.
2: Cet été, on a fait un super show à l'Épiphanie.
1: Il en parlait tantôt.
2: Ben oui, il y avait Robert
1: qui est arrivé.
3: Elisabeth Diaga, Simon Barin. Ben ouais.
2: Ah, c'était malade, on a mis le feu à l'Épiphanie.
1: Puis lui, Jérôme, tu connais Marco, quand il arrive avec sa guitare quelque part, c'est le party poignet.
3: Écoute, on a fait la Saint-Jean aussi à Rodden. Écoute, je pense les...
2: Oui, cette année, on a fait Rodden, c'est vrai.
3: Les 5 dernières années, on a dû faire des Saint-Jean ensemble, en tout cas.
1: Ça vous tente pas, hein, Ben?
3: Attends, mais lui, il y a des tunes québécoises en italien, puis il a chanté en français. On a une version de Lindbergh à deux, en tout cas. On a vraiment eu du fun, puis il y a eu Yves Lambert qui s'est mêlé à nous aussi. Il y a eu France d'amour. On a eu fait des shows vraiment le fun.
2: À chaque année, on a fait 1, 2, 3. Il y a eu une époque où on a fait plus, mais à chaque année, on se permet d'en faire une coupe ensemble.
1: Ben, c'est parfait. C'est toujours le fun. C'est votre génération. Ah, de toute façon, les deux, vous êtes deux vieux pros maintenant, on peut le dire. Puis c'est un peu normal de vous retrouver sur la même scène à quelque part, tu sais. Je suis content de vous avoir tous les deux aujourd'hui. Mais faut dire, Jérôme, que Marco, il s'est un habitué des samedis à Mario, là. Il est rendu qu'il rentre chez eux, ici, comme s'il rentrait chez lui.
3: Attention que ça ne devienne pas les samedis à Marco.
1: Non. T'as la veille. Là, Marco va nous faire des tunes tantôt. Il sort son.
2: Oui, je me prépare
1: tranquillement. Il sort sa bite, mais nous, on parle d'album de Jérôme.
2: Ben oui, certain.
1: Son plus récent. C'est mon dernier album. On dit pas ça, ça.
3: C'est bien.
1: Dernier. Non, mais dernier, ça veut dire, c'est comme le gars qui m'a envoyé une lettre.
3: Ouais, non, je comprends.
1: Tu sais, ton paiement est en retard, dernier avertissement. C'est le dernier, ça veut dire qu'il m'a rompu.
3: Et voilà.
2: Le dernier à ce jour.
3: À ce jour.
2: Dernier à ce jour.
1: Alors, ton plus récent album.
3: Ouais.
1: Ça s'est fait où? Comment? Parce que ça fonctionne plus comme dans le temps. Un studio, on peut faire ça chez nous maintenant.
3: Mais moi, ça fait du bien d'aller dans des vraies places. Ouais.
1: Je suis d'accord
3: avec
1: toi.
3: Des vrais musiciens aussi. Ça, c'est essentiel.
1: Non, ça.
3: Ah, mais il y en a eu des musiciens différents, là-dessus. Puis, en plus, j'ai renouvelé avec Vert Vénus mon premier band. J'ai écrit une chanson avec Louis-Philippe Lafrenière, Le Pinceau de Dali. J'ai eu Pascal Dufour aussi avec Léo Parleur pour la chanson.
1: Donc, tu travailles beaucoup en collaboration.
3: Oui, exact. Ça, c'était important. Puis, tous les musiciens invités sur l'album. Non, c'était très symbolique. J'ai fait ça à Rodden avec Daniel.
1: Es-tu plus à l'écriture des textes ou à la musique, toi?
3: Oh, les deux. Mais tu sais, quand on donne ça à un réalisateur, on va dire que ça se transforme vite. Et lui, Daniel Lacoste, c'est tout un guitariste. Là, c'est vraiment il peut te la jouer d'une couple de façons. Puis à un moment donné, tu dis, OK, c'est là, on tient quelque chose, là.
1: Puis là, la deuxième chanson qu'on va entendre, ça parle de cheveux. Je te vois te toucher les cheveux.
3: Chanteur à cheveux.
1: Ça veut dire quoi, ça?
3: Ben, je suis pas un chanteur à voix. Je suis un chanteur à cheveux.
1: Alors, Cagliari pourra jamais la chanter.
2: Moi, je suis quoi devant ta
3: main? Chanteur au chapeau.
1: Chanteur au chapeau.
2: Chanteur à chapeau, c'est ça.
1: On va l'écouter, chanteur à cheveux.
3: Yes. C'est excellent.

0: Hey, j'adore ça. Bravo, Jérôme Charlebois. Ça sonne du Charlebois. Ton père doit capoter sur ce tune-là. Il va te la voler. Puis écoute, on a la vidéo où tu es un poète capillaire.
1: Hey, ça, c'est drôle parce que les vidéos, c'est un gars que j'ai rencontré à Sainte-Adèle dans des parties cet été. Il s'appelle Samuel Charroy, un pianiste. Puis lui, il projette de l'animation. Puis il projetait au party, puis là, je lui ai dit, « Toi, là, faut que je te parle. »
0: Mais faut voir.
1: On va travailler ensemble.
0: Faut voir la vidéo de cette chanson-là, messieurs.
1: Parce qu'enfin, tu sais, c'est ce qui est le fun, c'est que les gars utilisent l'IA. Ça, OK, c'est correct, mais c'est un levier. Écoute, ils peuvent passer 4 heures sur une image d'IA, puis parce qu'ils illustrent, tu sais, c'est juste un levier, eux. Puis ça, c'est des vidéoclips qui auraient coûté une fortune dans le temps qu'on se payait pas.
0: Fait,
1: là, c'est le plaisir de, hey, j'ai de l'animation, enfin, je me vois en petit bonhomme. Ben, écoute, donc, ceux qui veulent le voir, c'est sur mon site, jérômecharlebois.com.
0: C'est génial.
1: Il y a les 3 vidéos.
0: C'est génial, il faut voir le clip, mais tu sais, on te voit le bonhomme, là. Dans la vidéo, il saute sur un peigne. Tu sais, il y a une petite subtilité là que j'ai remarqué. Il y en a plein d'autres. Ouais. Mais sur un peigne, c'est le chanteur à cheveux. Faut le gagner un peigne quelque part. Regarde-moi pas par Marco Cagliari, t'en as pas de cheveux.
2: J'ai aucune idée de quoi tu parles.
0: T'as pas de cheveux. T'es chanteur au chapeau, toi.
1: Ouais.
0: Mais bravo, bravo. Alors moi, j'incite les gens à aller évidemment entendre ton album, tes nouvelles chansons. Mais celle-là, c'est... En tout cas, j'ai entendu 2-3 là, à date, celle-là, je l'aime beaucoup.
1: Ben, merci.
0: Ça, c'est
1: merci.
0: Ça s'entend. Ça s'entend pas Robert Charlebois. J'entends Jérôme Charlebois,
1: exact,
0: moi.
1: Exact. Oh, ouais.
0: C'est toi. Ça, c'est ta signature.
1: Oui, oui, oui. Mais cet album-là est assez personnel et c'est pas mal moi tout le long, ça, je dois te dire.
0: Entre parenthèses.
1: Ouais, une vraie parenthèse de mes dernières années.
0: Bravo.
1: Il y a une couple de ballades aussi. On rit un peu, mais hey boy, il y en a des plus dark. Mais c'est correct, j'ai été rarement là, puis c'est correct.
0: OK.
1: Ouais. Ben ouais.
0: Ben, l'important, c'est que tu as toujours du matériel à nous présenter, tu comprends?
1: Ouais.
0: Faut que ce soit évolutif aussi.
1: Ben
0: là,
1: oui, ben oui.
0: Parce que là, bon, tu le disais, tu es dans la quarantaine. Avancer. Ça
1: ben
0: se
1: ouais,
0: dit-tu?
1: 47. Ben
0: ça
1: ouais.
0: Se dit-tu?
1: Ben oui.
0: Tu sais que dans 3 ans, t'as 50. Ouais. Je dis ça parce que moi, j'ai 75, fait que c'est tous des petits jeunes, tu sais.
1: Ben, 50 is the new 40.
0: C'est vrai, non, c'est
1: ta raison. Rajeuner.
0: T'as raison, ça n'a même pas d'importance. L'important, c'est d'être en santé.
1: Écoute, on m'en donne 32, honnêtement.
0: C'est
1: là.
0: Vrai que t'as l'air jeune.
1: Hein?
0: T'as l'air jeune. Mais l'important, j'allais le dire encore, c'est une question de santé. Quand t'es en santé, physiquement et mentalement, tout va bien. Puis ça, c'est ton choix à toi. Bon, je comprends qu'il y a des difficultés physiques.
1: On en a tous, des problèmes.
0: Pour certains, c'est pire que d'autres, là, mais à quelque part, il faut se garder la tête froide.
1: Ouais,
0: il faut être positif.
1: Ouais.
0: Moi, je vais vous donner un conseil, les gens, verbalisez.
1: Ben non, mais la musique est là pour ça, m'a dit.
0: Voilà.
1: J'ai envie des pépins, des peines, des trucs, puis voilà, faut pas trop s'en faire, puis faut être relatif. Ouais.
0: Alors là, qu'est-ce qui s'en vient pour Jérôme Charlebois?
1: Écoute, ça ferait pas de tard un petit peu de repos, parce que j'ai roulé...
0: Avant Noël?
1: Ben cet été, on a beaucoup donné dans le jeunesse. Là, j'ai eu beaucoup de l'album, la préparation, la promo. On m'a dit, je prendrais bien une couple de jours en novembre, là. On va écouter le baseball un peu en octobre. Là.
0: Oui, baseball en octobre.
1: Puis là, le hockey vient de reprendre, mais... Écoute, non, je travaille tout le temps, je travaille mon show. Là, on a une belle nomination à la disque avec l'album Jeunesse aussi.
0: Bravo.
1: Fait que, voilà.
0: En fait, t'as deux phases à ta carrière. T'as le Jérôme Charlebois.
1: Exact.
0: Puis Jérôme accompagné.
1: Danny Roy.
0: Danny
1: donc,
0: Roy pour les jeunes.
1: Ouais, là, c'est 17-11 ans, mais nous, on va refaire du scolaire bientôt. On se promène dans les écoles. Bon, on fait les festivals l'été.
0: Fait que t'arrêtes pas dans le fond, là.
1: Non, parce que ça aussi, il faut renouveler de temps en temps. Bon, c'est un show de 50 minutes, on a nos patins, nos costumes, ça se va super bien, on se promène, mais tu sais, il faut amener quand même là des nouveautés. Là, vu qu'on est en nomination à la disque, j'ai dit à Annie, on va regarder le show de l'an prochain parce qu'on le vend avec ça, mais j'ai dit, il faut amener des nouveautés. Fait qu'on le vend avec des petits updates, là, et on a des belles
0: idées. Et si jamais tu cherches un endroit pour te reposer, je connais un gars... Il y a une maison en Guadeloupe.
1: Ouais, bon, tu me le présenteras. Ben oui, je vais y aller. Ben là, on ira tout.
0: T'es comme t'es chez bizarre, vous, t'es ben un petit ouais, peu la maison chez invité. Vous. Hey, Marco.
1: Tout est à l'air ouverte.
0: Marco.
2: Oui.
0: Mario.
2: Oui.
0: Jérôme. Oh, mon Dieu. En Guadeloupe.
2: Ça serait malade.
0: Non, mais moi, vous autres, vous jouez de la guitare, moi, pour un rhum.
1: Ouais. Un petit ponche, hein.
0: Un petit ponche, comme dirait ton
1: voilà,
0: père.
1: Ben ouais.
0: Merci beaucoup de ta visite, Jérôme Charlebois. C'est hey, très, très apprécié. Je fais remarquer aux gens qu'on a entendu juste deux tunes du... Il y en a combien sur l'album?
1: Bon, écoute, il y en a neuf, mais c'est sur Spotify, tout ça, mais sur le site aussi, puis vous allez pouvoir les principales, puis les vidéos, comme je disais, puis même la jeunesse, il y a la section jeunesse.
0: On a-tu toutes les dates de vos spectacles aussi?
1: Oui, oui, oui, tout est là, vraiment.
0: JérômeCharlebois.com,
1: d'accord. Et voilà, voilà.
0: Très simple. Alors, j'invite les gens à taper JérômeCharlebois.com pour les dates, les détails, aller entendre et regarder, parce que la vidéo, c'est des petits bonhommes.
1: Ouais.
0: C'est comme ouais. Yellow Submarine.
1: Ah ben.
0: Ça, c'était une nouveauté. Ouais. Ça a dû coûter un bras, là.
1: Ouais,
0: dans le temps. Mais c'était, ah, oui. C'est les Beaters.
1: Puis, qui sait, ils vont peut-être tomber sur un show de Marco et moi. Hein? On va peut-être...
2: Ben oui, certain.
0: Mais vous deux, il faut certains. Qu'on vous retrouve sur scène ensemble.
1: Ah ouais, ben oui.
0: Ça s'est fait beaucoup. Ça va se refaire, c'est sûr.
1: Il y a toujours un bénéfice ou un endroit où on se retrouve.
2: C'est ça. C'est ça.
0: Formidable. Écoute, je t'invite à, si tu le veux, rester parce que Marco, il a mis sa guitare dans le feu. Elle est chaude.
1: Ben oui, mais je m'en vais profiter des couleurs un peu au sommet Saint-Sauveur.
0: Fais bien,
2: ah, ben là,
0: vas-y. Fais bien, merci.
1: Ben ouais, mais merci. Là, il y avait encore du trafic, je sais pas.
0: Prends ton temps. C'est une belle journée pour monter dans le Nord. Je le fais tous les jours. Alors, Charlebois, Jérôme de son prénom. Oui, le fils de Robert, mais.
1: Frère de Victor.
0: Le frère de Victor,
1: lui,
0: surtout.
1: Il est populaire. Et puis le fils de Laurent.
0: Ah, Laurent, ce que j'adore. Écoute. Je te l'ai raconté hors micro, là. J'ai rencontré ta mère dans un avion.
1: Ça.
0: En revenant de Paris,
1: okay.
0: On était, il y a trois bancs, il y a un banc de libre entre nous deux, puis je la connais pas, puis je suis en train de lire un livre ça. Que Robert Charlebois a écrit.
2: Non, ça c'est drôle.
1: Et
2: ça,
1: ma mère est à côté.
0: Puis sa mère est à côté, c'est elle me dit, drôle. Vous lisez Charlebois? Je dis oui, c'est mon idole.
2: Ben,
0: elle dit, vous savez,

0: Ça s'écrit pas. Non. Ça s'invente pas. Tu comprends?
1: Absolument.
0: Formidable. Tu le salueras. Tu salueras
2: ben
0: ton père
2: oui,
0: aussi.
2: Ben oui. Hey, moi, je veux savoir qu'est-ce qu'il va chanter, toi.
1: Ben, tu veux-tu en faire une avec moi?
2: Non, non, vas-y. Ça dépend laquelle? Ben ouais.
1: Ben, je l'ai sorti à exprès.
0: Après
1: la pause?
0: Après des hélices, Astrojet Whisper. Ça vous dit quelque
1: ben
0: chose?
1: Oui, certain. On se l'a fait.

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1: Oh, il y a de l'effervescence en studio. Les amis entrent et sortent, viennent me saluer comme ça. Les amoureux passent et puis nous disent bonjour. Puis là, je trouve ça bon, moi. Écoute, Jérôme est encore là parce qu'il va faire une tune avec Marco. Jérôme! Le gars, ouais. Il passe, il dit, je te pensais plus gros que ça. Ben voyons.
2: À une chance, il m'a pas vu debout. Ben, je fais 6 pieds 3.
1: Ben oui. Non, mais j'ai dit, ajuste ta TV. Tu sais, moi, j'ai dit, pourquoi je fais plus de TV? Oh, je rentre pas d'une 12 pouces. C'est ça, la patente. Tu sais, tu fais dire. Moi, je me fais dire souvent, hey, si vous, vous êtes connus, là, moi aussi, ben le oui, monde dit, hey! T'as donc bien engraissé.
2: Mon père, il s'est fait dire un jour, monsieur, je vous ai vu à TV. Que... Connaissez-vous ça, les TV, vous? Parce que j'ai un petit problème avec la mienne.
1: Ah non, c'est formidable. Les gens sont formidables. Moi, je dis, faites-vous encore de la radio? Je dis oui. À quel canal? Parce que dans les années 50, on disait...
2: Le canal,
1: tu sais. Fait que Jérôme, je le disais tantôt, Marco Cagliari, c'est un de tes chums avec qui tu travailles occasionnellement. Oui. Puis là, étant donné que vous êtes tous les deux là, faites-nous une petite tourne.
3: On va faire un petit jam. Oui. 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

0: bravo, bravo!
1: Bravo!
0: Jérôme, je savais pas que tu chantais italien.
2: Moi non plus!
0: Dis-moi non plus! Mais vous l'avez fait souvent ensemble, ça paraît.
1: Il n'y a aucune idée de ce qu'il dit, c'est mieux de même.
0: Ah ouais, c'est peut-être mieux, mais Stoltenberg en italien, il y a bien des mots.
1: Oui, il y a beaucoup de mots, en effet.
0: Il y a bien des mots.
1: En effet, c'est pour ça que je me tiens à les lire.
0: Ça, mesdames, messieurs, ce qu'on vient d'entendre, c'était même pas préparé, là.
1: C'était pas préparé. Non, non.
0: Wow,
1: on a
0: bravo.
1: Fait ça le 1er juillet. C'était-tu le 1er juillet, quand même?
0: Ça sonne.
2: Ouais, à Saint-Jean, à la Rodden.
1: Ouais, à Rodden, mais après ça, avec ton père.
2: Ah c'était... oui, c'était le 11 juillet. Juillet. Non, c'était le 11. C'était le lendemain de son choix à Saint-Jérôme, ah, comme je disais, bon. À l'épiphanie. Ben oui, c'était le
0: hey, wow, j'aime ça.
1: Ah, c'est
0: toujours le fun quand tu passes.
2: Hey, on a le même band aussi, des Météo, GFD.
0: Là, je comprends.
2: On a vraiment des bons amis en commun. Moi, j'ai travaillé dans la bière avec son demi-frère.
1: C'est vrai, avec mon beau-frère.
2: Hey, montre Marco.
1: Avec mon beau-frère, Marco.
2: Ouais.
1: Puis que d'ailleurs, je vais dire une condoléance à toute la famille parce que mamie Rolande est décédée avant-hier, la maman de mon beau-frère Marco Bourassa.
2: Oh, ben,
1: une femme extraordinaire, Rolande Saint-Germain de Saint-Paulin. Qui a vécu à Montréal toute sa vie, elle est partie, fait que sympathie à toute la famille. Et j'en fais partie, ben, mais elle a fait partie.
0: Est-ce qu'elle est partie accompagnée?
1: Non, ça, ben André, son mari est décédé il y a quelques années de ça.
0: Il y avait certainement des proches près d'elle. On laisse pas partir quelqu'un tout seul comme ça.
1: Non, ben quand je dis parti, elle est partie là, mais
0: oui.
1: Oui, ben en fait, je pense qu'elle avait hâte de rejoindre son André. Puis, fait que je le souhaite de la paix et du courage à toute la famille.
0: Fait. Voilà qui est fait. Ouais. Merci. Hey, Jérôme, je sais qu'on tu dois partir.
2: Non, mais écoute, ça m'a fait vraiment plaisir. Mon Marco, on se voit bientôt.
1: Ciao, mon Jérôme. Puis, merci à toi. Félicitations pour un nouvel album.
0: Merci. On va se mettre une tonne. Hey, merci.
2: On se revoit bientôt.
0: J'espère bien. Ben, puis, encore une fois, salutations à la famille. Et. Longue vie à ta carrière,
2: merci,
0: vraiment, là, ta carrière à toi.
2: Ben
0: là, c'est
2: oui,
0: le fun, Robert Charlebois, tout ça, mais n'oubliez pas que Jérôme existe, puis il a son propre talent, son œuvre à lui, puis c'est bon.
2: Ben mais je suis en pratique pour faire l'après aussi un jour. On sait, je sais, un jour, il va peut-être être appelé à en faire un peu plus tard aussi.
0: Ouais, ça se peut.
2: C'est bon
0: ça.
2: De se préparer mentalement.
0: Ben, prépare-toi pendant 30, 40.
2: Oui, c'est
0: comme
2: ça.
0: Comme moi, je dis, c'est les 60 premières années.
2: Ah non, puis.
0: Après, ça marche.
2: Mais tu ris, mais c'est des chansons qui touchent pas. Moi, je m'en vais pas là. Chanter ordinaire, je peux les faire, là, mais c'est pas ça l'objectif.
0: Non.
2: Ceux qui vont venir voir là, un peu de Jérôme, beaucoup de Robert pour le spécial 20e. Là.
0: J'aime beaucoup ce titre-là.
2: Ils vont retomber, ils vont pogner 2 minutes sur les tunes, moi, te dire.
0: Parlant de 2 minutes, Canadien cette année.
2: Hey boy, c'est pas bien parti, hein, mais c'est pas grave.
0: En tout cas, moi, je gage avec Berrio puis je fais de l'argent.
1: Ils font des buts, par exemple.
2: Ouais, mais vaut mieux.
1: Juste qu'ils en font pas assez, mais
2: on commence de même puis on finit comme là.
0: Parce que d'habitude, quand ils commencent fort à Noël, ils plantent.
2: Ouais.
0: Là, ils commencent tranquillement, ça veut dire qu'à Noël, ils vont popper up.
2: Ouais, voilà.
0: Popper up. Hey, merci, Jérôme. Encore une fois, on écoute une gagne. Il est 14h43. Mon invité, Marco Cagliari, qui est là. Puis il arrive plein de monde, là, de surprise en surprise. C'est une émission spéciale aujourd'hui. C'est ma fête et j'ai le droit de pleurer. Qui chantait ça? C'était Michel Richard. On pourrait peut-être l'entendre plus tard dans l'émission. Non, Hugo, il dit non. 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
1: Ah ben là, je suis surpris. Lynn Durocher, bonjour.
2: Bonjour Mario.
1: T'as amené ton bodyguard?
2: J'ai apporté mon bodyguard, oui, je peux pas venir si loin toute seule.
1: T'as bien fait. Non, mais c'est parce que je dis je suis surpris. Tu connais Marco Cagliari?
2: Ben oui, tout à fait.
1: C'est parce qu'hier, on s'est vu à la radio du FM 103.3.
2: Ouais.
1: Tu m'avais préparé une petite chanson. Là, je te vois avec tes petites feuilles. T'as peut-être d'autres choses, là, mais...
2: Peut-être.
1: T'es snoroune parce que tu m'as dit hier, j'ai oublié ton cadeau.
2: Oui.
1: On se revoit la semaine prochaine.
2: Je t'ai dit à vendredi prochain.
1: Ouais.
2: Mm-hmm.
1: Tu m'as menti.
2: Un petit peu.
1: Mens-tu comme ça dans la vraie vie à ton chum?
2: À ma défense, c'est Hugo qui m'avait dit de mentir. J'ai dit, est-ce qu'on garde la surprise? J'ai dit oui. Donc, je l'ai pas dit.
1: Bon. OK. J'aurai la surprise. T'étais prévu pour quelle heure? 5 heures?
2: T'étais prévu pour 15 heures. Mais non, pas 5 heures.
1: Non, mais c'est pas, non, mais je viens. L'émission finit à 4 heures.
2: C'est ça.
1: Non, mais c'est parce qu'on a Marco Cagliari, là.
2: Ben oui.
1: Cagliari, quand il est là, c'est parce qu'habituellement, on veut de la belle musique.
2: Ben, tout à fait.
1: Quand t'as une idée en tête d'une toune, qu'est-ce qui te vient, par hasard?
2: Moi, ça, quand j'ai une idée. Oh,
1: parce que, non, mais tu m'as demandé n'importe quoi, il est fait.
2: Je sais.
3: Tu fais-tu des accords, là? Puis tu chantes, c'est ça?
2: Non, quand même, là. Faites-moi pas travailler avant le temps. Je fais pas d'overtime. Là, je t'écoute.
1: Qu'est-ce qu'on entend, Marco?
3: Écoute, ça me tente... Je suis dans le 20e anniversaire de mon album Mia Dolce Vita.
1: Ouais.
3: On prépare un méga show le 23 octobre. Il reste des places. D'ailleurs, on vient d'ouvrir le balcon. Ça, c'est bon signe.
1: La salle, le balcon?
3: Le Théâtre Outremont. On vient d'ouvrir le balcon du Théâtre Outremont.
1: Wow!
2: Ça veut dire que c'est plein en bas.
3: Fait qu'on est on a topé 400
1: bientôt à guichet fermé.
3: Ben écoute, je sais pas, mais...
1: Juste, c'est d'aparté avant qu'on parle de ça.
3: Oui.
1: On s'est parlé il y a 3 semaines.
3: Oui.
1: J'étais en Italie. On a fait un direct.
3: Malade. Oui.
1: C'était extraordinaire. Bravo. On a parlé pendant 10 minutes.
3: Oui.
1: 10-15 minutes.
3: J'avais mon laptop dans les mains. On était dehors, en plein...
1: Un
3: village à côté de Palerme. On était 70
1: 70 Québécois.
3: Québécois. C'était magnifique. Hey, d'ailleurs, il y a un couple qui est venu avec nous grâce à l'émission.
1: Bon.
3: Grâce à CNV, ils nous ont entendu en parler.
1: Absolument.
3: Ils ont appelé tout de suite. C'est dans les derniers qui ont embarqué. Fait que merci.
1: Ben oui, il restait 3-4 places.
3: Il restait quelques places, en effet. Fait que là, on prépare.
1: En tout cas, moi, je veux te dire merci parce que vraiment, j'ai hâte quasiment que tu repars. C'était tellement le fun.
3: Bon, tant mieux.
1: De te parler quand t'es pas proche. Et puis là, tu veux me parler d'une toune.
3: Oui, ben en fait, c'est que le 23 octobre, on fête le 20e anniversaire de Mia Dolce Vita. C'est mon album où on retrouve l'americano, l'italiano, Bella Ciao, Caruso et tout ça. Et je sors un vinyle double et dans ce vinyle-là, bien, il y a des chansons inédites, dont celle-ci que je vais te jouer, qui vient d'ici, d'un Italien que tu as déjà connu, je suis sûr.
1: Gino Manelli.
3: Pour t'aimer, j'ai menti.
1: Ah, ben oui.
3: Pour t'aimer, j'ai péché.

0: Mais là, c'est une chanson popularisée dans les années 60 par mon ami Tony Massarelli. Je suis le présentateur de ses spectacles.
1: Vrai?
0: Parce qu'encore, il fait des spectacles, Tony.
1: Il a fait ça.
0: Ben oui, c'est moi qui est présent.
1: OK.
0: C'est toujours...
1: Mais tu dirais qu'il me doit encore 1000 piastres. Pour un show qui m'a engagé. Le tabarnak, excuse-moi.
0: Il m'appelle tous les semaines. Moi, il dit. M'a coupé sur ma paye pour te le remettre s'il faut. Mais Tony Massarelli a connu un très, très grand succès dans les années 60. Pour t'aimer, j'ai menti. C'est un de ses plus grands succès. Et là, on vient de savoir qu'il est 2000 piastres.
1: mais en fait, c'est parce que j'ai repris cette tune là. Il y avait un moment donné, je pense, un des musiciens de la chicane. Je me souviens pas c'était quoi son nom. Je pense que c'est le claviériste. Mais bref, il a produit un album hommage au Yéyé. Je sais pas si tu te souviens. C'était comme... C'était peut-être en 2009 à peu près.
0: C'était-tu avec Jean Bonde dans le portrait?
1: Non,
0: parce que
1: il n'y a plus Jean Bonde.
0: Tu dois de l'argent, peut-être que Jean
1: Bonde... Non, c'est une autre affaire, Mais bref, j'avais repris, il m'avait demandé de reprendre pour Aimer et mentir de Tony Massarelli. Elle est vraiment le fun. Puis j'ai invité, mon Dieu, Michel Soro. Michel Soro, c'est un vieux de la vieille accordéoniste. Il a fait partie des meubles, là. C'est un des grands
0: ça
1: amis
0: doit
1: de mes
0: beau
1: parents.
0: Avec l'accordéon.
1: Oh mon Dieu, non, c'est malade. Et Michel, c'était un de nos plus grands accordéonistes populaires, tu sais, des années. Écoute, on parle de 50, 60, 70 et plus. Il est décédé maintenant, Michel, mais c'était comme, il faisait partie de la famille. Et je l'avais invité, il y a pas si longtemps que ça, là. Il était quand même dans, déjà 80 passés. Fait que, on a immortalisé Michel Soro. Et la toune, ben, on peut la trouver quelque part, c'est sûr, mais sinon, elle va être sur le vinyle qui sort le 23 octobre.
0: Là, Hugo, tu me dis qu'on s'en va en musique ou qu'on est bon pour une autre toune.
1: Une autre toune? Ben oui, certain. Mon Dieu, où est-ce qu'on
0: va? Il y a quelqu'un qui contrôle cette émission-là.
1: J'ai vu ça, attends.
0: Il y a sa Bible devant lui.
1: J'ai ma Bible, qu'est-ce qu'on peut faire?
0: Vas-y dans les Z. Trouve-moi une toune par un Z.
1: Non, tu sais quoi?
0: Une toune de ZZ Top.
1: Je sais pas si je l'avais joué l'autre fois. Une autre toune que je vais mettre.
0: Yannick, il revient pas. Il nous regarde pis il rit. Yannick, c'est le chauffeur de l'île.
1: Je sais pas si je l'avais joué l'autre fois, mais vous allez reconnaître. 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
0: On l'a pas vu, là.
1: Oui, c'est pas facile. 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
1: Tipo, Félix Leclerc en italien, pas j'entends ça. Mais il y a bien trop de mots en italien.
2: Il y a beaucoup de paroles.
1: Là, Lynne du Rocher, là, ta job, c'est vendredi, la prendre par cœur en italien. Puis me la chanter à cappella avec Yannick en arrière qui tape des mains. Ça va être quelque chose. Non, mais écoute, faut le faire.
2: À brûle pour point.
1: Félix Leclerc en italien.
2: Oui. Ça aussi, c'était sur l'hommage à Félix il y a quelques années, ça aussi.
1: Quelle bonne idée! Depuis que tu viens me voir là, ici, à la station, il y a plus d'Italiens qui nous écoutent.
2: Pour vrai?
1: Ah ouais.
2: T'as ça,
1: pour ça? Les samedis à Mario.
2: Mais ton nom, il est déjà italien. T'as pas besoin de l'italianiser.
1: Mais non, je
2: dis. Sabato di Mario.
1: Si, sabato di Mario. Sabato di Mario, ouais, c'est comme ça qu'on va l'appeler.
3: Saboter du Mario.
1: Pas saboter, sabato, ça veut dire.
2: Sabato, c'est le jour du sabbat, sabato.
1: Ah, voilà. Ce que je trouve le fun, c'est que ta fille t'accompagne.
2: Mais oui, là.
1: Puis quand je regarde ta fille pendant que tu performes, c'est comme nos enfants. Oui. Qui nous regarde quand on. Ils s'en calissent. Tu comprends?
2: T'écoutes même pas.
1: Ben non, c'est ça. Ils sont ailleurs. Ils ont des écouteurs sur la tête. Ils écoutent du. Je sais pas quoi.
2: Mais tu sais quoi? Elle a du bon goût. Elle écoute du Beatles seulement.
1: Ah. Ben voilà.
2: Elle écoute du Beatles. D'ailleurs, demain soir, on s'en va voir le Candlelight. Candlelight Beatles au musée de la Pointe-à-Calière. Fait que, Milan a capoté.
1: Ben non, ben tu. Beatles.
2: Moi, je suis bien content.
1: J'espère. C'est notre content. Génération.
2: Absolument.
1: C'est notre génération.
2: Là, elle veut aller à Liverpool. Fait que là, on va checker. On va casser le cochon. Puis on
1: non,
2: va...
1: mais au lieu d'aller en Italie, il y a même le monde à Liverpool.
2: À Liverpool. Elle dit oui.
1: Elle a entendu oui.
2: De
1: Cavern, mais amène
2: au
1: ton
2: Cavern
1: cash.
2: Club.
1: Ils vont t'en vendre de la bebelle et des pop-clés. On fait une petite pause musicale, et puis on va revenir avec mon invité avec surprise, Lynne du Rocher et Yannick, qui sont là, je sais pas pourquoi.
3: Moi non plus.
2: Je sais pas.
1: Puis Marco Cagliari est là aussi, moi, je sais pas pourquoi. Alors, j'anime les sabbats.

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1: Ah, un de mes préférés, Billy Joel, Still Rock and Roll to Me, 15h10 minutes. Et mon invité, surprise, Lune du Rocher, Yannick. Yannick, il parle pas beaucoup, je trouve.
2: Non.
1: C'est peut-être mieux de même.
2: Il a utilisé tout son droit de parole pour la semaine, donc il en restait plus aujourd'hui.
1: Okay, ben aujourd'hui, il a le droit de chauffer, puis c'est tout. Il t'amène, puis il te ramène.
2: Ben oui, peut te dire un petit bonjour quand même.
1: Bonjour Yannick.
3: Bonjour Mario.
1: Ça va bien?
3: Bien sûr, ça va bien.
1: Bon, toi, tu conduis Lynn aujourd'hui?
3: Oui, toujours.
1: C'est quoi le prix du gaz à Longueuil?
3: C'est pas donné.
1: Merci d'être là, Yannick.
3: Ben merci.
1: Donc, qu'est-ce que tu viens faire ici, toi?
2: Ben, je suis venue expressément pour te porter ton cadeau de fête que j'avais oublié de te remettre hier. Puis tu comprendras pourquoi que fallait que je te le donne là, là. À un moment donné, ça périme, ces affaires-là.
1: Ah, c'est
2: du comme c'est ton anniversaire.
1: Mmh, du bon manger?
2: Oui, ouh, exactement.
1: C'est, ça donne bien, j'avais rien pour souper.
2: Ouais.
1: J'ai fait dégeler du steak haché, là, au cas où.
2: Ben, tu vas voir que c'est meilleur, puis c'est fait avec tout plein d'amour en plus. Puis j'ai découvert, moi, cette semaine, pourquoi tu aimes autant les poules, Mario?
1: Oui,
2: parce que c'est aussi les 75 ans de Saint-Hubert Barbecue. Imagine-toi donc, les restaurants Saint-Hubert sont là en même temps que toi.
1: Oui.
2: Même année.
1: Ben oui.
2: Donc, c'est pour ça que t'aimes beaucoup, beaucoup les poules, je suis certaine. Puis on disait hier à la blague que ta vie, est pas mal plus crémeuse que traditionnelle.
1: Oui, oui, pas mal crémeuse.
2: Mario, c'est un extra sauce aussi.
1: Oui.
2: Fait que je suis venue expressément pour te faire un petit hommage puis des petites chansons, si tu le permets bien.
1: Ben
2: parce
1: oui.
2: que tu sais que j'aime ça, pousser la chansonnette.
1: Ben oui.
2: Donc, je pouvais pas ne pas en écrire une pour toi. Alors, je vais y aller d'abord de ma première chanson. Tu les as un petit peu entendues, tu peux faire semblant d'être surpris.
1: Y a-tu une track musicale qui vient avec ça?
2: Ben, il y a une track, Hugo, il y a déjà tout ça.
1: Ah, vous êtes organisé. Finalement, vous êtes organisé dans mon dos.
2: Ben oui.
1: Moi, j'avais préparé une belle émission aujourd'hui.
2: Mm-hmm.
1: Tu sais, pas moyen de rien placer.
2: Ben, tu peux te reposer. Dans le fond, c'est ta fête, donc savoure les moments,
1: je savoure,
2: les gens qui t'aiment.
1: Je savoure.

0: Alors, Mario.
1: Hey, tu l'as eu? C'est bon,
0: oui,
1: bravo!
0: J'avais de la pression après Marco quand même, on s'entend.
1: Ça, c'est vrai.
0: Là, Mario, ta vie est tellement remplie que j'aurais pu faire un spécial de 3 heures sans arriver à faire le tour de tout ce que tu as fait dans ta vie. Donc,
1: je te le confirme.
0: Il a fallu que je fasse des choix. Ah! Travers ça. Fait que là, tu peux commenter, ben même si je te le dis pas, de toute façon, tu l'aurais fait pareil. Parce qu'on sait que Mario, on lui donne 3 mots, puis il peut faire une anecdote de 42 minutes.
1: Moi, je le dis, j'ouvre le réfrigérateur la nuit, la lumière s'allume, je pars à danser à la claquette 20 minutes.
0: Ben, je fais la même affaire.
1: Ouais, tu sais ça.
0: Donc, je me suis dit, est-ce que je parle de ses nombreux allers-retours à Las Vegas entre ses émissions? Non, je vois pas là. Est-ce que je parle des incroyables épluchettes à Mario qui avaient au centre de la nature et qui attiraient, on s'entend, des milliers de personnes?
1: 52 000, 55 000 personnes.
0: Wow!
1: On manquait de blé d'Inde.
0: Il suffisait de dire Mario Lirette quelque part, puis ça attirait les foules. Et dans les bars...
1: Ça attirait beaucoup les filles aussi, oui, aussi. Dans le temps. Ça, c'est une autre histoire.
0: Dans les bars, Mario disait Mario Lirette et ça attirait les billets dans les poches aussi.
1: Quelques-uns.
0: Quelques-uns, hein? Est-ce que je parle aussi peut-être de, pendant plusieurs années, Mario qui a été nourri presque gratuitement par plein de commanditaires, dont la pâtisserie Saint-Martin, qui
1: oui.
0: en a mangé en masse?
1: Oui, mais il nourrissait pas mal tout rythme FM. Oui. Il était très gentil. Maria, oui, c'était du monde très gentil.
0: Donc, commanditaire, tu as eu un ponton en commanditaire, une décapotable de chez Chartrand Ford.
1: J'ai eu des camions, j'ai eu des bateaux, j'ai eu des voyages, j'ai eu des restaurants, j'ai eu du linge, j'ai pas mal eu d'affaires.
0: T'as fait ton frais avec ça un peu quand même,
1: bah, pendant plusieurs années. L'idée, c'était de, que le monde, tout le monde le sache.
0: Okay. D'ailleurs, ton souper de ce soir est commandité par moi-même et Pépé Éco.
1: Pépé Éco. Ah bon, ça vient dans un paquet.
0: Ce sera ton petit souper.
1: Et comme on est à la... On voit des images.
0: On va décrire, mesdames et messieurs.
1: On voit des images. Hein?
0: Parce que chaque vendredi, il faut que je dise, Mario dit souvent, « Pense, je vais arrêter me chercher une lasagne pour manger. »
1: Là, je suis content.
0: Donc, c'est une lasagne spéciale pépé maison.
1: Hey, ma fille s'en vient super à maison.
0: Fait maison avec amour, c'est, tu sais, c'est le, mes amis restaurateurs qui ont un traiteur.
1: Pascal,
0: Myriam et Simon.
1: Tu vas les aider des fois.
0: Ben oui, donc il y a un petit peu d'amour de moi-même.
1: Ils sont sur
0: la
1: rive sud.
0: À Richelieu.
1: À Richelieu. Ouais, ah oui.
0: Exactement.
1: Qu'est-ce qu'ils font, eux autres? Ils font des repas préparés, donc, puis ils vont les livrer ou
0: on
1: les vend.
0: On va les chercher, on peut acheter sur place. Sinon, ils peuvent préparer comme un menu de la semaine.
1: Pépé.
0: Pépé Éco et ses amis. 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
1: Pépé Éco et ses amis, mais
0: c'est délicieux. Plein d'amour.
1: Moi, je le savais, mais là, je le vois.
0: Tout est maison.
1: Une magnifique lasagne. Waouh, là, je suis content. J'avais rien pour souper.
0: Ah bon, ben parfait. T'as ton
1: mon
0: souper.
1: Sac, moi, le remettre dedans. Parce que j'ai peur que Yannick me le vole.
0: Je vais continuer, Mario, pendant que tu remballes ton cadeau.
1: Vas-y.
0: Mario aussi dit souvent, je ne crois pas au temps.
1: Non.
0: Pourtant, il a passé sa vie à faire du temps d'antenne. Il a fait du temps aussi, puis du temps d'antenne.
1: Et du temps à Bordeaux.
0: Mais il ne croit pas au temps. Il n'y a pas de passé avec Mario, il n'y a pas de futur, il n'y a que le moment présent. Il
1: Absolument.
0: Trouve ça tellement beau.
1: Oui, quand tu regardes l'heure, là, il est quelle heure? Il est maintenant.
0: Il est maintenant.
1: Tout le temps.
0: C'est bon, on retient ça. Une de ses plus grandes fiertés à Mario, ce sont ses 3 enfants, Nico, Philo et Mélissa Rose, et ainsi que ses petits-enfants. Je pense que c'est un très bel accomplissement que tu as fait dans ta vie.
1: Alex et Arnaud.
0: Alex et Arnaud, petits-enfants, des petits amours.
1: Alors, Mika, il y a Mika Anthony aussi, que vous connaissez moins.
0: Oui. Tu sais qu'il y en a qui ont des pères spirituels, un père spirituel. Moi, tu es mon père spiritueux. En fait, je dis que tu es mon papa de la radio. Je t'ai adopté comme ça, donc tu es pris avec moi. C'est ta faute. Ben, c'est grâce à toi. C'est pas de ta faute, mais c'est grâce à toi.
1: Rien de si grâce à moi. Quand, quand on avance dans un domaine, quel qu'il soit, c'est grâce à soi-même.
0: Oui. Mais tu m'as quand même ouvert la porte.
1: Ben, c'est ça.
0: Et je suis rentrée, je ne l'ai plus jamais refermée.
1: j'ai ouvert plusieurs portes.
0: Oui, effectivement.
1: T'es la dernière dans l'histoire, pour le moment, l'histoire de Mario Lirette, parce que j'en ai ouvert des portes. Il y en a plusieurs qui ont fait carrière et des belles.
0: Oui.
1: Ça augure bien pour toi. Mm. Les premiers, c'était des Stéphane Rousseau, Patrice Lécuyer, Les Grandes Gueules, Michel Lafrance, toi, j'en passe.
0: Ben là, arrête, je vais faire de l'anxiété, je dormirai plus. Tu me mets de la pression.
1: J'en connais un qui va être content si tu dors pas.
0: Ouais.
1: Enfin!
0: Tout ce que je voulais dire, dans le fond, en résumé, c'est que Mario, c'est un vrai cœur sur deux pattes, hyper généreux et qui aime, on vient de l'entendre justement, quand les autres sont dans le spot avec lui. Il aime pas avoir le spot tout seul pour lui. Lui, il est généreux, il emmène les autres dans son spot. Alors, merci Mario d'avoir été le roi incontesté des week-ends de milliers de personnes à travers toutes ces années-là. Et je me trompe pas en disant qu'il y a beaucoup de monde qui t'aime, puis moi, ben, je t'aime beaucoup.
1: Ben, t'es bien fine, ma belle Lynn du Rocher, j'apprécie, c'est donc gentil. Wow, qu'à 15h15, à 15h19...
0: Il reste un petit bout de quelque chose.
1: T'as-tu d'autres choses?
0: Ben, il va faire l'autre petit tour.
1: Après ça? Ah, tu chantes là-dessus?
0: Oui!
1: Ah, bon, OK. YMCA.

0: Mario.
1: Merci beaucoup. Je suis content. T'as parlé pas mal de... Oui, ça ressemble pas mal à mes histoires. Il y en a d'autres qu'on connaît moins.
0: Oui.
1: Je les garde pour... Si bien. Moi, j'aime peut-être mieux comme ça, mais je veux pas oublier saluer ma blonde, ma chérie,
0: oui,
1: mon amoureuse.
0: La belle Jacinthe.
1: La belle Jacinthe qui est dans ma vie depuis plus de 25 ans maintenant. Mmh. Nous, ça a commencé comme une histoire simple de deux personnes qui se rencontrent, puis ça a fini par de l'amour, tu comprends? Mmh. Tous les deux, on a été pris par surprise.
0: Elle, vous l'avez pas vu venir.
1: Non,
0: c'est ça?
1: Mais elle, c'est ce qu'elle me dit. Elle dit, moi, au début, moi, j'étais pas plus intéressé que ça par toi. Puis moi, ben, j'étais intéressé, mais en même temps, j'y croyais pas trop. Mm-hmm. Puis finalement, au fil des années, on s'est amourachés l'un de l'autre. Puis aujourd'hui, nous sommes inséparables.
0: Vous avez appris à vous connaître et à savoir comment vous étiez extraordinaire l'un et l'autre.
1: C'est ma blonde, je l'aime, puis je vais la garder, puis je suis content qu'elle soit dans ma vie. Alors voilà. Puis merci de votre visite, Yannick, qui est là aujourd'hui, ton chum. Mm-hmm. Je l'agace tout le temps.
0: Oui.
1: Mais grâce à lui, j'ai eu un bon prix pour mes pneus. Non, mais c'est vrai, j'ai des pneus d'hiver l'année passée. Ils sont bons pour 3 ans.
0: Ben oui, il fallait que mon papa soit en sécurité pour être sur les routes l'hiver. Bon, je dors plus tranquille.
1: Je suis le papa... Comment dire, spirituel ou le papa de...
0: Mon papa de radio.
1: Papa de carrière ou de radio, oui.
0: Ben oui.
1: Parce que je vais pas me mêler de la TV en plus. Là.
0: Non,
1: tu joues
0: non.
1: Au docteur 2 fois par semaine.
0: Oui.
1: M'a laissé gérer ça à Yannick. Là.
0: C'est bon.
1: Il faut que vous compreniez, mesdames, messieurs, qu'elle fait de la figuration dans Stat. Mm-hmm. Elle est habillée en, soit en médecin.
0: C'est toujours en médecin. J'ai un sarrau blanc avec un petit scrub bleu foncé.
1: Ah, tu prends de l'avancement. Je t'ai connue. Tu étais infirmière.
0: Oui, ça, c'est dans un autre téléroman.
1: Quand t'as une grosse carrière. Hey, merci beaucoup pour la lasagne. Tu fais vraiment mon bonheur.
0: Ben, tant mieux.
1: Parce que ma fille s'en vient. Elle avait rien pour souper.
0: Bon. Fait que vous allez en avoir assez.
1: On
0: pour
1: mange
0: les deux.
1: La lasagne. Youpi!
0: Avec un petit pain croûté, là.
1: L'île du Rocher. Retourne à la maison avec ton chum et fais-toi masser.
0: OK, c'est bon, ça.
1: Son automasse. C'est spécial. On fait une petite pause. 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

0: Il est 15h24 minutes, donc il se passe plein de choses aujourd'hui dans cette émission, présentée en direct du Centre Duo Laval où sont installés nos studios magnifiques d'ailleurs. 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Donc, vous pouvez faire du lèche-vitrine. C'est pourquoi je dis toujours, venez nous lécher. Ne passez pas sans nous lécher. Lèche-vitrine. J'ai un appel à... Oui, allô, bonjour.
1: Bonjour, Mario.
0: Qui parle?
1: Ah, devine, un petit vieux.
0: Un petit vieux? J'ai juste ça, des chums petits vieux, moi, un peu.
1: MF.
0: Motherfucker.
1: Je savais pas que tu faisais de la radio bilingue.
0: Je fais de la radio dans toutes les langues, dans toutes les positions. C'est ça le pire. Non, mais sérieux.
1: Bon, c'est Forgette.
2: Michel.
0: Ah, c'est Michel Forgette, voyons donc. T'es pas, pas en Floride, toi?
1: Non, moi, je vois plus.
0: Ah ouais, depuis Ronald?
1: Depuis que l'imbécile est au pouvoir.
0: Ben exactement.
1: Tu sais, c'était... ma femme se bat contre le cancer de la peau, alors je suis pas à place à aller.
0: Non, c'est ça, mais je veux dire, ça doit dépendre de toi, ton golf, à ce moment-là, tu joues plus
1: non,
0: quoi.
1: Non, j'ai remplacé le golf par le pickleball.
0: C'est quoi, cette affaire-là, nouvelle mode?
1: C'est comme du tennis avec une grande table.
0: Ouais, c'est ça. C'est-tu plus facile que le tennis?
1: Oui, c'est plus facile, c'est moins...
0: Mais tu cours.
1: Tu cours un peu, puis ça ressemble, tu sais, c'est... moi, je vais avoir 85 ans.
0: Ouais, c'est convaincu. C'est ça.
1: J'en ai en masse. De jouer 2-3 fois par semaine, l'hiver, et puis ça me tient en forme.
0: Ça joue-tu dans un cube, une chambre, comme le squash?
1: Oui, ça, ben c'est plus... ça ressemble plus à un mini-court de tennis.
0: Bah,
1: alors, où je joue à Mirabel, ils jouent ce qu'on appelle le hockey-ball, c'est peut-être ce que c'est, là.
0: Ouais.
1: Et ils ont fait, sur la surface, 4 courts. En fait, il y en a plus que ça, il y en a une douzaine. Et on joue là-dessus quand il n'y a pas de hockey.
0: Ça, c'est comme vous faites ça comme une ligue de garage, là?
1: Oui, c'est ça. On a du fun. On a un groupe qui varie entre 55 et 85 ans. Et puis, c'est des gens, un paquet de monde gentil.
0: Bien, sûrement.
1: Et puis, on a du plaisir. Puis, tu sais, ça fait bouger.
0: Ben oui, mais toi, de toute façon, tu étais un gars de gang. Nous autres, bon, on a travaillé ensemble à la télé. Ouais. Dans le tac au tac, en particulier, là.
1: Oui.
0: Puis on a fait la tournée des célébrités au golf. Je me souviens qu'on
1: faisait partout. Ça, c'est... Comment ça s'appelait, la Fondation pour la prostate, hein, je pense?
0: C'était Luc Dupont-Hébert qui organisait ça avec Jean Pagé, qui était le porte-parole.
1: Oui, ben oui.
0: Qui en est décédé, d'ailleurs. Puis on faisait le tour des terrains de golf. On est allé jusqu'au Bic.
1: On est allé loin. On a fait... mais c'était... C'est comme... on stimulait les gens à se faire examiner.
0: Absolument.
1: Aller voir le docteur avant, tu sais, que vous ayez une mauvaise nouvelle.
0: Absolument. Là, puis je me souviens que tu étais... Moi, je parle de toi quand on parle du golf, là. Quand le monde n'arrive pas à poter des 10-12 pieds, je pensais à Michel Forgette. Parce qu'à toi, là, je comprends pas moi tu faisais, mais tu mettais toujours dedans.
1: C'est dur. Tu sais, en vieillissant, c'est la shot la plus difficile au golf à rentrer un pote de 10 pieds. Jeune, ça rentre. Vieux, on dirait que... Je sais pas.
0: Ben, t'as jamais vieilli parce que t'es mettais dedans les 10 pieds, toi.
1: Ben oui. Ben, on a eu du fun.
0: Ça m'impressionnait beaucoup. Est-ce que t'as les temps... Là, on t'a vu beaucoup par les temps, les derniers temps, parce que on a perdu notre chum Marc, là. Fait que il y avait des images, tout ça. Puis j'ai reçu Régent Tremblay la semaine passée. Puis ta carrière à la télévision est énorme. Est-ce que tu continues de jouer? Est-ce que tu as des projets?
1: Non.
0: Fini?
1: Non. Non, c'est fait, là. Tu sais, j'ai... non.
0: Ça me tente-tu?
1: Des fois, quand je trouve des bons textes, tu sais, il y a des séries qui se démarquent. Tu dis, ah, ça, j'aurais aimé ça jouer là-dedans parce que les textes sont bons. Et mais en dehors de ça, là, je suis bien content de regarder les autres. Puis il y a tellement de talent, il y a tellement de bons acteurs. En fait, je pense qu'il y a plus de bons acteurs que de bons textes.
0: Ouais,
1: C'est difficile d'écrire des textes. C'est pas facile. C'est pas une job facile.
0: Non, mais en même temps, des gars comme toi et moi, je m'inclus là-dedans, on est un petit peu cabotins. On pogne un texte, puis on le pimpe. T'sais?
1: Ben, des fois, on. Oui, ça dépend. Il y en a qui s'offusquent facilement, d'autres s'en sacrent. Faut toujours avoir l'accord du réalisateur.
0: Non, bien, mais je parle au théâtre d'été, par exemple. Quand tu passais tes étés là, à Saint-Agathe.
1: Saint-Adèle, oui.
0: Saint-Adèle, là, tu faisais deux shows le samedi. Ouais. Ça déboulait, c'était plein. T'avais du fun.
1: Mario, je vais te dire bien honnêtement, à moins d'un éclair de génie, quand le spectacle était rodé et placé, fallait que ça... Ouais. Puis je sortais de scène au premier acte, puis le régisseur m'a dit, on a fait 48 minutes. C'était le temps que ça prenait. S'il me dit 52, qu'est-ce qui est arrivé?
0: C'est ça.
1: C'est, ouais, quand ça va bien,

0: dans la même journée, un samedi bien plein. Puis j'ai rendu au dernier show, puis il y a Enrico Macias là-dessus, là, il y a plein de monde, là. Et moi, je rajoute, quand je suis sorti de scène, le producteur, là, il voulait me tuer. J'avais fait 10 minutes de plus. Il dit, calvaire, c'est moi qui paye la salle, puis le centre Vidéotron, c'est pas 32$ de l'heure, là. Moi, j'excuse, oui. Mais moi, j'avais du fun. Mais quand t'as 10 000 personnes qui rient, qui ont du fun, là, tu veux pas débarquer?
1: Non, ça, c'est correct.
0: Ça te manque pas.
1: C'est plus facile quand t'es seul sur scène ou à peu près. Tu sais, qu'un stand-up, ça peut se permettre ça. Mais un show rodé qui va bien, t'as tendance à vouloir tout Jésus pas. Ça va bien, là. Les gens rient, ils en ont pour leur argent, tout Jésus plus.
0: Exactement. On a trouvé la bonne recette. Ben, la bonne recette, toi, tu l'as trouvée. T'es comme retraité.
1: Oui, oui, oui.
0: Fini. Plus rien. Zéro.
1: Moi, là, mes énergies vont...
0: Pickleball.
1: Je suis chanceux. J'ai encore ma femme. Et puis, en fait, en fin de semaine, elle est chez sa fille. Trouve la maison bien grande puis bien ennuyante.
0: Ben, si tu veux, on peut aller faire un party, j'ai une lasagne. Je viens d'avoir une lasagne en cadeau. On peut y aller à manger. Hey, t'es bien fin, Michel. J'apprécie beaucoup.
1: Est-ce que c'était ton anniversaire aujourd'hui?
0: C'est mardi. Je vais avoir écoute, j'arrive dans ta gang de 75.
1: Ah, ben, bon. Hey, 75, c'est tout jeune.
0: J'aime ça me faire dire ça, moi.
1: Écoute, profite-en. Puis, longue vie. Puis, continue à bien aller.
0: T'es bien gentil. Puis là, on pourra pas jouer au golf parce que tu joues plus, mais je vais peut-être m'essayer au pickleball et m'emmener avec toi. Hein?
1: OK,
0: quand je veux, je vais y penser parce que je suis convaincu que même au pickleball contre toi, m'a me fait planter. Même à 85 ans. Salut, mon chum. Merci d'avoir appelé.
1: Bye-bye.
0: Michel Forgette, quelle belle surprise. Mm-hmm. Il parle pas souvent, lui. Il appelle pas nulle part. Il est retraité. Il a pris le temps de m'appeler. Grâce à Hugo, évidemment, parce qu'Hugo est derrière tout ça, mais c'est toute une émission aujourd'hui, toute une surprise, plein de surprises, mais la plus grande, c'est la lasagne, moi, j'ai déjà fait 15h33, fin de pause.

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0: Cyndi Lauper, Time After Time, un grand classique. Il est 15h38. Lynn du Rocher est toujours là. Elle m'a fait un cadeau, une lasagne, une petite chanson. Elle a amené son chum, Yannick, qui est là. Et puis, je veux que tu sois là parce que on est rendu à la capsule humoristique de Michel Lafrance.
1: Oui.
0: Je pense que tu le connais.
1: Ben oui.
0: Vous travaillez à la même station, vous faites de la radio FM 103.3, tous les deux. Donc, je voulais que tu entendes en même temps que moi ce qu'il y a à dire. Il paraît que ça tourne aux alentours de ma fête.
1: Oh.
0: On va écouter ça tout de suite.
1: On va entendre ça.
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0: J'adore ce gars-là, moi. Michel Lafrance, c'est mon ami de cœur, tu sais. C'est vraiment mon chum. Je l'aime. Il est fin.
1: Oui, il est fin.
0: Il est bon. Il est drôle. C'est un chum pour toujours, moi, dans ma vie. Puis là, de pouvoir passer ces petites capsules à mon émission, c'est vraiment un plaisir que j'ai, parce que je peux pas laisser juste le monde d'Actonville profiter du talent de Michel.
1: Non.
0: C'est des capsules qui passent tous les matins à la radio, qu'il fait lui-même.
1: Mm-hmm.
0: Ça prend de l'énergie mentale pour être capable de créer chaque matin une histoire pertinente,
1: oui,
0: drôle,
1: mm-hmm,
0: puis de prendre le temps de la monter techniquement, d'aller en studio. C'est un travailleur. C'est un gars qui travaille fort.
1: Souvent collé avec l'actualité, avec
0: toujours,
1: ce qui se passe.
0: Ben, tu sais ce que c'est.
1: Oui, oui.
0: Toi, t'écris des textes qui sont collés à l'actualité, mm-hmm, souvent. Puis lui, ben, il le fait tous les jours. Alors, je veux dire merci à mon chum. Puis quand il dit qu'on s'aime puis qu'on se respecte, c'est vrai.
1: Mm.
0: C'est vraiment...
1: un vrai chum.
0: Dans mes chums, tu sais, quand tu dis la garde rapprochée, quand tu dis compter sur les doigts, il fait partie de la main, lui, sur laquelle je peux compter pour toujours. J'aime beaucoup Michel Lafrance. Hey, c'était bon. Merci beaucoup. J'ai bien aimé. Y a-tu d'autres surprises? Là, ça va faire encore. Bon. Après Michel Forgette, après Patrick Normand, après Philo Lirette. Ah, je le sais. Le pape va appeler.
1: Donald Trump lui-même.
0: Donald! Dis qu'il appelle plus tard. On est occupé. Il est 15h42. Il faudrait trouver la chanson de qu'on vient d'entendre, les copains d'abord. C'est qui? C'était...
1: Brassens.
0: Georges Brassens, oui, absolument. Georges Brassens, là, ben moi, c'est de mon époque, là. Il jouait de la guitare tout le temps à la même place, dans son grenier.
1: Oui.
0: Puis aujourd'hui, les gens peuvent aller visiter le grenier. Il y a un trou à terre dans le plancher. Parce que il jouait toujours là, puis il tapait du pied.
1: Ça a usé le plancher.
0: Ça a usé. Il y en a qui ça use la guitare. Willie Nelson, sa guitare, il y a un trou tellement elle est usée. Ben, chez Georges Brassens, il y a un trou dans le plancher, ou presque, comme une marche usée, là. Il continue de taper là-dessus pour tenir le rythme.
1: Toujours à la même place. Tu vois, c'est ça que j'expliquais tantôt dans mon petit texte. On dit un petit mot à Georges Brassens. Tu as une anecdote à raconter, puis c'est toujours hyper intéressant.
0: La seule façon de me faire taire, c'est que tu me dis, Mario, on va aller à la pause.
1: Oh!
0: Oh! Ça peut être long, Hugo, hein? Regarde. Ça, c'est la vraie tune. On va l'écouter au complet.

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1: Ouais, plein de monde qui m'écrivent, qui m'appellent. Il y a Ticu chez Pneus Ouellet, que je salue chaque semaine. Il est à l'écoute avec sa gang. Et Dominique Larose est là aussi à l'écoute. Un nouvel habitué. Depuis quelques semaines, depuis quelques mois même, on se fait des amis.
2: Ben oui.
1: Et ce qui est le fun, c'est qu'il reste. Ça doit être intéressant, ma foi. Il y a quelqu'un à bout de ligne qui veut me parler encore. Mais ma foi, ça n'arrête pas. Bonjour, qui est là?
3: Allô Mario, c'est Mitsou. Joyeux anniversaire à un homme si jovial, si content d'être heureux. Puis
1: ma
3: nous autres, on
1: belle
3: est content que tu sois heureux.
1: Belle Mitsou, t'es
3: spécialement donc... cette journée d'anniversaire. Je t'embrasse fort, fort, fort, fort, fort. Puis, à très bientôt, je l'espère. Bye!
1: Salut, c'est le fun, Mitsou. C'est pas la première fois qu'elle m'appelle, hein? À l'année passée, je pense aussi, c'est l'année passée, il y a deux ans. Pas tout. Hugo me dit non. En tout cas. Mitsou, c'est une chum à Lucie, là. Ben, je l'ai connue avec, quoi, 16 ans, 17 ans. Tu sais, elle commençait. Puis malgré tout, ce fille-là a fait une carrière. Je dis malgré tout. Parce que c'est pas une grande chanteuse. C'est une chanteuse pop.
2: Mais c'est une grande artiste.
1: C'est une grande artiste. C'est une grande femme aussi. Parce que, tu sais, on aurait pu croire en ce début, là. C'est une blonde nunuche, là.
2: Ouais.
1: C'est loin de ça.
2: OK, oui.
1: C'est une femme intelligente, une femme d'affaires, une femme brillante. Une fille belle, évidemment, en dedans, autant qu'en dehors. Tu sais, on sait que c'est une très belle femme. Mais elle vieillit bien, hein?
2: Oui,
1: on la
2: vraiment,
1: voit aller.
2: Vraiment.
1: Hey, merci. C'est un beau petit téléphone, ça. Bien cute, Mitsou. C'était dur à battre. Michel Forget, Patrick Normand, fallait trouver.
2: Michel Lafrance,
1: Philo, mon propre fils, Lynn Durocher, avec Yannick, son chauffeur. Chauffeur!
2: Parti de l'autre bord du pont, là, pour le faire.
1: Puis il est pas fermé, le pont,
2: Non, c'est le tunnel.
1: Il y a des entraves, là.
2: Non, il y avait rien.
1: C'est dimanche.
2: Sur le pont Champlain, pour une fois, il y avait rien du tout.
1: Bon, c'est demain.
2: Fini les vélos.
1: Là. Non, mais c'est pas de vélo, c'est le marathon.
2: Ouais. Mais ils courent plus dans le centre-ville.
1: Non, ils vont pas sur les ponts.
2: Non.
1: Bon. OK. Ben, merci beaucoup. C'est fait, c'est fini, là. Non, y a-tu d'autres qui... Ma mère va-tu appeler? Non, tu sais, ça ferait une maudite surprise.
2: Hey.
1: Elle est morte en 95.
2: Oui, je comprends.
1: On va écouter le tout.

0: Ça, ça aurait été une belle surprise, George Thurston qui m'appelle. Parce que lui aussi, ça fait un de mes grands, grands chums, George, avec qui j'ai eu des soirées mémorables. Mm. Puis allez pas vous imaginer que George te s'abrosse ou prenait de la drogue. Pas du tout. C'est un gars qui était sobre, qui faisait son métier sobrement, mais qui aimait la vie. Mm. Ce gars-là m'a donné sa chemise, littéralement. Un soir où on avait passé une soirée à Trois-Rivières, puis je conduisais le monde. Il y avait Châtelaine, il y avait lui. Moi, j'animais. Puis je suis allé reconduire tout le monde. Puis ça avait fini à 5 heures du matin, à Longueuil, à côté de l'église, assis dans l'auto. Puis on se parlait, puis on se parlait. Puis je trouvais... Il y avait une veste en velours, or, qu'il prenait pour faire des spectacles. Je la trouvais belle. Quand je te la donne. Je dis, ben voyons, ça vaut 500 piastres. Je te la donne. Je me l'ai donné. Tu sais, quand tu dis donner sa chemise, là,
1: ça, c'est,
0: c'était un grand chum, parce qu'il habitait Longueuil, à un moment donné, Georges. Mm-hmm. J'ai une bonne mémoire, parce que lui, il se souvient pas de moi. Il est mort.
1: Ouais, ouais.
0: Vaut mieux en rire, parce que moi, la mort, ça me fait pas peur. Ce n'est qu'un changement d'état. Mm. C'est autre chose. On tu sais, quand ça dit dans la Bible, je suis pas un fanatique de la Bible, je crois pas tellement à ça, mais ça a été tellement retravaillé par les hommes. Tu es poussière et tu retourneras poussière. En fait, en réalité, c'est que tu es une atome. Tu es un boson de Higgs.
1: Es-tu en train de me dire que j'ai plein de morts en dessous de mon lit?
0: Tu fais partie d'une génétique alentour de toi. On est tous l'un dans l'autre. On ne vit que par le rassemblement de ces bosons de Higgs, qui sont la particule de Dieu. Les scientifiques l'appellent comme ça parce qu'ils sont pas capables de la définir. Vous irez faire une recherche là-dessus. Ça pour vous dire que pour moi, je vis dans un univers qui se comporte de ce que l'on trouve alentour de nous et qui va se désagréger pour redevenir ailleurs dans un autre univers. On ne saura pas exactement comme on l'est, mais on va toujours exister. La conscience existe. Le corps n'est qu'un habit de transport. Alors, pour moi, la mort, c'est un changement d'état.
1: C'est pour ça que... Philosophique, Mario, pour non, tes 75 ans.
0: C'est comme ça que je vis depuis toujours, ma chère. C'est que je, pour un gars qui parle tout le temps, je ne prends pas souvent la parole. Hey, merci à mes invités aujourd'hui, invités surprise. Pour tout le monde, Marco Cagliari, Jérôme Charlebois, Philo Lirette, Patrick Normand, Michel Forgette, Mitsou, j'en oublie-tu? Marco, il était là, je t'ai dit, Hugo, j'ai peur de taille 75. Tu vas perdre des bouts. Hugo Veilleux, Jacinthe. Curieusement, Jacinthe qui n'a pas dit un mot aujourd'hui, elle écoute. Habituellement, elle me fait des petits coucous, mais là, je vais sûrement avoir un rapport après. Et je m'en vais chez Jacinthe célébrer mon anniversaire lundi. Mm-hmm.
1: Elle va te préparer un petit repas.
0: Fondue.
1: Oh, de la fondue.
0: Et elle va me faire sa soupe, ma soupe préférée. Parce que je l'aime, sa soupe épaisse.
1: Ouais.
0: Puis quand j'ai dit « j'aime ta soupe épaisse », elle dit « quoi? »
1: Ouais.
0: J'aime ça que ma soupe est épaisse. Pas ma blonde.
1: Mais non.
0: Ma blonde est formidable, elle est merveilleuse. Je l'aime. Ben, je vous laisse là-dessus. Merci à CNV de me faire confiance. À AM940, à FQDP. Éric Savage, qui est le président... et qui viendra nous voir lui aussi occasionnellement tout au cours de l'hiver, peut-être pas en janvier, en décembre, en janvier, prend congé cependant, il est bien mérité, mais au reste, pour le reste de l'hiver, il sera là. Hugo, je te dis merci. En tout cas, merci pareil. T'as fait une belle job, beau travail. Je suis même pas surpris. Je vous retrouve-tu la semaine prochaine? Levez la main.
2: Ouais.
0: Tout le monde lève la main. Levez la main ceux qui sont là. T'as plein de mains levées. OK. Levez la main ceux qui sont pas là. De pas.
1: Personne.
0: Ils sont toutes là. On se retrouve la semaine prochaine. Salut.

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